0: anniversaire. Aujourd'hui.
1: Oui. C'est pourquoi?
2: Bonjour, bonne fête, des ballons, avec des petits cons, c'est que le bon gars, oui, là, le big anam, gros, je vais gagner dans la
1: tête. Bon, bah, bonne fête, quoi.
3: Oh, bah, celle-là, elle est faite. On me parle aussi. Bon, un parc cassé.
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3: Merci.
4: Bye.
0: Come over here.

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2: Moi, j'ai connu un producteur qui voulait faire de moi le roi du musical, hein. Bouli, mon ami! Mon ami Bouli! Bouli, mon ami! Comme tu m'as régalé, Bouli! Tu m'as régalé, Bouli, mon ami! Bouli, mon ami! Bouli, mon ami, tu m'as régalé! Bouli! Tu m'as régalé, Bouli, tu m'as fait rire! Tu m'as fait rire, Bouli, tu m'as fait rire! Tu m'as tiré des larmes grosses comme mon petit doigt depuis la mort de ma grand-mère, je vais pas pleurer comme ça! La pauvre, ma grand-mère, la pauvre, Bouli, la pauvre! La pauvre, ma grand-mère, la pauvre! Bouli, la pauvre, ma grand-mère, la pauvre, Bouli. La pauvre, ma grand-mère, la pauvre. 77 ans. Elle avait jamais vu la mer. On a loué un bungalow, j'en ai pas, elle a été sur la plage. Je sais pas si c'est le soleil ou la chaleur. Elle s'est mise à saigner du nez, on n'a jamais pu l'arrêter, la pauvre. La pauvre, ma grand-mère, la pauvre, Bouli, la pauvre. On lui a mis du coton dans le nez, le paquet entier, il est passé de coton dans son nez, rien à faire. La serviette, Euro Disney du petit dans le nez, rien à faire. Le peignoir Beverly Hills de ma belle-sœur dans le nez, rien à faire, enfin grâce à Dieu. À l'autopsie, on a pu sauver la serviette pour le peignoir, on n'a rien pu faire. Enfin basta, pourquoi je te parle de tout ça? Bouli mon ami! Mon ami Bouli! Bouli mon ami! Mon ami Bouli! Bouli mon ami! Bouli mon ami! Tu m'as régalé, Bouli m'a régalé! Bouli mon ami! Il m'a régalé ce Bouli, il m'a régalé! Mais je sais bien que tu t'appelles Patrick, regardez-le comme il se fait, c'est une vraie petite putain! La putain de toi, va! Mais qu'est-ce que tu veux faire dans la vie? Gagner beaucoup d'argent? Toi, tu es un comique! Pourquoi tu viens pas chez moi, Bouli? Je suis le producteur qui te faut, Bouli, viens chez moi, Bouli! Moi, tu viens pas chez moi, viens chez moi, Bouli, viens chez moi! Moi, tu viens pas chez moi, viens chez moi, Bouli, viens chez moi, Bouli, viens chez moi, viens chez moi! Je suis le producteur qui te faut, Bouli, viens chez moi, Bouli, viens pas chez moi, viens chez moi, Bouli! Viens chez moi, Bouli! Bon, allez, va, mange un gâteau, va-tu marier ce soir, hein? Ils étaient 2000 à applaudir, prends-en deux pour toi, un pour moi! De toute façon, tu les manges pas les gâteaux, on les jette. Ma femme, elle peut pas en manger, la pauvre. La pauvre, ma femme, la pauvre. La pauvre, ma femme, la pauvre, la pauvre. C'est pas de sa faute, mais elle pèse 120 kilos, la pauvre. Elle a pas pu venir, elle peut pas faire d'efforts. Et quand elle en fait, ouf, ça sent. La pauvre, ma femme, la pauvre. La pauvre, ma femme, la pauvre. Le docteur, il a dit, elle a un décalage horaire sous les aisselles. Quand il est 9h du matin chez nous, sous ses bras, il est 9h du soir. La pauvre, ma femme, la pauvre, la pauvre, ma femme, la pauvre. La pauvre, ma femme, la pauvre. Elle me coûte plus cher en médicaments qu'en bijoux. Bientôt, elle ira dans les soirs avec ses feuilles de maladie autour du cou. Enfin, basta, pourquoi je te raconte tout ça, Bouli, mon ami? Mon ami, Bouli, Bouli, mon ami, mon ami, Bouli. Bouli, mon ami, je veux ce qu'il y a de plus beau pour toi, tout le luxe tu auras. Tu veux les femmes? Prends la mienne, je la donne. Tu veux une voiture de sport? Prends la mienne, je la prête. Tu veux de l'argent? Tu vas travailler, crois-moi. La plus belle tournée de ta vie, je vais t'organiser. Je vais t'emmener dans des patelins, ils sont même pas marqués sur la carte de France. Et on va pas s'emmerder avec les graisses d'avion, hein? Oula! On prendra la GS Break de mon frère. Depuis 72, elle a fait ses preuves, c'est une routière. Le pauvre mon frère, le pauvre. Le pauvre mon frère. Le pauvre mon frère, le pauvre. Le pauvre mon frère, Bouli. Le pauvre mon frère, le pauvre. Il ne peut plus la conduire. Le pauvre, il a eu un accident, on a été obligé de couper la jambe. Enfin, grâce à Dieu, hein ? C'était la gauche, l'embrayage est neuf. Bouli, mon ami.
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4: N'avance pas ou je fais exploser ta sœur. Ne bougez pas, ne bougez pas, je vais essayer de le raisonner. Blanca, je suis le commissaire Léon. Je suis commissaire psychologique. Je vais essayer de vous raisonner, je fais des études. Allez, laissez sortir les chaises. Libérez les vieilles chaises et le petit tabouret de cuisine. Jamais. Si vous tentez quoi que ce soit, je m'assois dessus et je les étouffe une à une. Mais il y a pire encore dans l'horreur. On peut toujours trouver pire. Je t'aurais prévenu. Si tu fais un pas de plus, je termine le restant de pâté.
5: Non, je t'en supplie, pas le restant de pâté, pas le restant de pâté. Tu t'attaquerais pas à un restant de pâté sans défense.
4: Et alors? C'est justement parce qu'il est sans défense que je vais l'attaquer, je suis pas fou, moi.
5: Non, non, je t'en supplie, pas le restant de pâté, pas le petit bout de pâté. Il est innocent, il est innocent.
4: Et alors? Il va te payer pour les millions de porcs, de veaux, de vaches, de cochons. Confiné en pâté, jambon, saucisson, rillettes, cornichons.
5: Non, non, je t'en supplie, pas le petit bout de pâté. Laisse-lui sa chance, laisse-lui sa chance.
4: Et aux autres, on leur a laissé.
5: Merde.
4: Maintenant, tu vas faire ce que je vais te dire. Donne-moi un morceau de pain et un cornichon. Pose-le doucement sur la table. Douce. Le cornichon aussi. Voilà. Maintenant, recule. T'approches pas de la fenêtre.
6: C'est encore Blancard.
4: Oh, quelle tête de lard.
7: Blancard, je suis le commissaire Léon. Vous me connaissez? Je suis commissaire psychologique. Vous vous souvenez de moi? J'étais avec vous sur le coup des 16. Allez, laissez sortir votre femme avec le restant de pâté.
4: Jamais! Si vous tentez quoi que ce soit, je fais exploser le cornichon!
7: Vous êtes cerné, Blancard! Tout le quartier est bouclé par un cordon de chipolata! Rendez-vous!
4: Jamais! Plutôt cramé!
7: Vous vous êtes fourré dans un sac à pétrole, Blancard! Il est encore temps d'en sortir! Allez, rendez-vous sans violence! Sortez avec le cornichon sur la tête!
4: J'exige la présence d'un avocat vinaigrette. Je veux discuter avec le procureur de la charcuterie.
7: Vous en parlez trop, Blancard. Il faut le neutraliser. Il faut le neutraliser. Allez, brigadier, briefing. Briefing. Arrêtez de picoler. Préparez-vous à passer l'attaque. À mon commandement, envoyez-lui des tartines de pain et crémochène dans la gueule. Et avancez en rang serré.
4: À mon commandement, feu à volonté.

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1: Il est 4h.
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3: Dans le système judiciaire, les crimes sexuels sont considérés comme particulièrement monstrueux. À New York, les inspecteurs qui enquêtent sur ces crimes sont membres d'une unité d'élite appelée Unité Spéciale pour les Victimes. Voici leurs histoires.

Ça y est, British Connection, spéciale vacances, c'est terminé sur Ornithorynque. On se retrouve la semaine prochaine pour du rock non-stop en attendant le retour de British Connection pour la mi-septembre. Allez, ne l'oubliez pas, British Connection, c'est votre émission rock qui passe ce qu'on n'entend pas sur les radios rock. Bonne nuit.

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2: Ok, Pablo, Momo, Jeannot. Je sais pas siffler, ok. Allez, dernière réunion avant le casse du siècle. Lundi, 10h30, Crédit Agricole. Oui, non, c'est plus la BNP, parce qu'il y a un parking payant devant. On va pas non plus que ça nous coûte de la thune. Hein. Ok, personne n'a été suivi, là. Oui, Jeannot, je t'écoute. Hein. Il y a ta femme qui t'attend dans l'escalier. J'espère que tu n'as pas dit qu'on allait faire un braquage, quand même. Elle s'est déjà acheté un manteau de fourrure. Toi, Pablo, t'as déjà pris un crédit à Bricorama. Et toi, tu t'es déjà acheté un écran placenta. Putain, les mecs. Peut-être faire le braquage avant de dépenser votre oseille. Bon, question importante. Est-ce que quelqu'un a une connexion pour nous fournir des armes pour demain matin? Je m'aperçois qu'on n'a pas pensé à ça. Momo, ta belle-sœur, elle bosse toujours à Jouer Club. Tu crois qu'elle peut nous fournir des armes? Mais on s'en fout qu'il soit chargé ou non. De toute façon, c'est des billes en plastique. Putain, les mecs, vous vous reposez jamais ou quoi? Non, Pablo, on ne fait pas un braquage avec une truelle. À moins que t'aies l'intention de leur poser du carrelage, mais c'est pas le but. Même si on est venu voler sans briques, c'est bien, Jeannot. Tu feras de l'humour en prison. Moi, je trouve, messieurs, que vu ce qu'on est en train d'organiser, ça rigole beaucoup trop. On rigolera demain matin sur la plage de Copa ou de Cabana, je m'en fous. Mais je veux, messieurs, que chacun se mette en mode boulot. Je veux, messieurs, que ce casse soit un casse chic et choc. Hier soir, à la rediffusion de Océan Eleven sur France 2, hier soir, j'ai eu un flash. On va faire comme eux. Et je dis pas ça parce que je ressemble à Georges Clooney. Oui, bah ça peut peut-être te faire marrer, Pablo, mais c'est pas avec ta gueule de Shrek que tu vas la ramener. Je veux, messieurs, que ce casse ait du panache. Je veux voir demain matin tout le monde en costard-cravate, comme chez Darty. Oui, c'est ça, Pablo. Mais si t'en as pas, tu me mets un bleu et un nœud pape, s'il te plaît. Parce que les Aides, les Leader Price, les Ikea, les 8 à 8, c'est fini. À partir de maintenant, messieurs, nous irons tous nous meubler chez Fly. À partir de désormais. Comme nous sommes déjà probablement sur écoute, messieurs, via Los Angeles, États-Unis, Barack Obama, je peux en dire plus. Nous allons, messieurs, devoir nous exprimer en message secret en code codé. Bon, on va tout recommencer parce que j'ai l'impression qu'on vous avait pas tout imprimé. Demain matin, lors de nos communications, nous n'allons pas braquer une banque, mais une boîte de pépitons. Comme ça, si on se fait choper, ce sera moins grave. Jeannot, tu seras la tapette. Non, commencez pas à gueuler sur vos noms de code. On n'est pas des gamins, quand même. C'est Batman qui décide, ok? Pablo, tu seras la morue. Non, ça n'a rien à voir avec du racisme. Tu sais très bien que j'adore le Portugal, mais c'est plus pratique. Momo, tu seras couscous. Pour les mêmes raisons que la morue. Ok, j'appelle couscous, la morue, la tapette. Couscous, tu nous attendras dans la Pêche-Melba. Dans la kangou, si tu préfères. Putain, les mecs, il faut tout traduire. La morue, tu me surveilleras la cuisson des merguez panées. Je répète, tu me surveilleras. Ils attendront la sortie, tête de con. Bon, moi, je supervise depuis chez moi. Pendant ce temps-là, la tapette, tu feras le guet. Non, attends, il y a un problème, là. On va voir les infrastructures, là, parce que j'ai l'impression qu'on a personne à l'intérieur, moi. Comment ça? Qu'est-ce que ça change? Une espèce d'abruti, s'il n'y a personne à l'intérieur, comment tu fais pour braquer le caissier? Putain, les mecs, vous êtes vraiment des prix Nobel, hein. Bon, couscous, tu te sens de le faire, toi? Vas-y, prends un air méchant, tu me braques. Vas-y. J'y crois pas une seconde. Mais qui c'est à trembler, la tapette? Mais c'est une fourchette en plastique qu'il a dans la main! Putain, les mecs! Bon, la morue, c'est toi qui le frappe. Il n'est pas la peine que tu mettes un masque, hein. Tu vois très bien ce que je veux dire, hein. Ok, tout le monde est ok? Oui, non, pour les vacances au Brésil, qu'est-ce qu'il parle portugais à part la morue? Hein? On s'en fout que t'aies fait allemand deuxième langue, Jeannot. Toi, t'es millionnaire, t'as passé tes vacances à Stuttgart. Bon, ok, tout est ok pour demain matin, 10h30? Oui, Jeannot, je t'écoute. Vas-y, Sdas, qu'est-ce qu'il se passe encore? Hein? Tu préfères que ce soit 11h30, t'as les gamins à déposer à l'école? Ça t'arrange parce que t'as un chantier dans la matinée, Pablo? Couscous, t'as peut-être des babouches à prendre chez le cordonnier, non? Bon, accepté, hein, parce que ça m'arrange, parce que de toute façon, il faut que je dépose ma mère à la chorale. Hein. Ok. En tout cas, les mecs, hein, je vous le dis droit dans les yeux, hein, va se faire des couilles en or. Donc, monsieur le juge Abdelkrim Caillou, dit couscous. Ben moi, j'ai pas compris, monsieur le juge, c'est du langage codé. À un certain moment, j'étais censé chercher une boîte de pépito dans une pêche Melba. J'avais rendez-vous avec la morue, c'est Batman qui décidait. J'ai pas compris, monsieur le juge, c'est du langage codé, c'est le portugais qui dit chou, c'est le portugal qui me dit. Donc, Jeannot dit la tapette. Ben moi, j'ai rien à voir avec cette histoire, monsieur le juge. Donc, Jean-Louis dit Batman. Ben moi, monsieur le juge, je suis le cerveau de ce casse. Enfin, si j'avais pas eu cette équipe de bras cassants, on n'en serait pas là, monsieur le juge. Hein, hein? Pourquoi on a choisi un lundi de Pentecôte? Bah, faut voir ça directement avec couscous, il sait même pas lire un calendrier, cet abruti. Il y a ça pour le faire le ramadan, t'es toujours à l'heure, hein? Oui, monsieur le juge, je m'insulte, c'est un antisémite, c'est un raciste. J'ai pas compris, monsieur le juge, c'est le langage codé, c'est la Batman, c'est la morue, c'est les pêches Melba, j'ai pas compris, monsieur le juge. Donc, il y a ma main dans ta. J'ai pas compris, monsieur le juge, Bon, bah les mecs, avec vos conneries, on en a pris pour 4 ans, hein. Un an chacun, bravo. Mais je vous le dis, hein, avec moi, ça va pas traîner, on va pas rester plus de 2 jours ici, hein. Parce que vous allez dire que je regarde un peu trop la télé, mais je viens de me faire tatouer le plan du métro dans le dos. Comment ça, qu'est-ce que ça change? L'espèce d'abruti, on creuse un tunnel, on arrive à la porte maillot, il s'échappe les directs. Alors, c'est qui le meilleur?
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4: Pourquoi toujours sous-estimer l'intelligence des enfants? Ils sont plus que brillants, ils voient plus clair que nous tous. Le jour je me baladais dans la rue avec mon fils et j'ai vu une jolie fille, je l'ai regardée comme ça, il m'a dit « Papa, tu la connais ?» Je dis « Non, je la connais pas. » Il m'a dit « Bah alors pourquoi tu la regardes ?» Là, je dis « Je la regarde parce qu'elle est jolie. » Et là, il me dit « Pourquoi elle est jolie ?» Ben, elle est un peu comme maman. Et je lui ai expliqué tout ça. Mais voilà, chérie, c'est pour ça. Les hommes et les femmes, ils font ça pour faire le couple. Voilà, il faut être deux, c'est ça, c'est la base. C'est comme toi, un jour, tu vas être amoureux, toi aussi, tu vas voir.
5: Non !
4: À 7 ans, 8 ans, grande pudeur par rapport à...

0: ça, ils veulent pas qu'on leur parle de leur amoureux ni de rien du tout. Alors pas du tout, hein.
1: J'aime pas les vues.
0: Qu'est-ce que tu viens de dire là? T'es en train de me faire flipper, toi. T'aimes pas les filles, c'est-à-dire de manière momentanée ou tu... Tu dis ça, mais tu verras, tu contrôleras rien du tout. Tu vas tomber amoureux, tu sais même pas d'où ça va venir. C'est pour ça qu'on dit tomber amoureux d'ailleurs. Bam, ça te tombe dessus. Tomber amoureux, ça se contrôle pas. Tu vas voir, ça va être un truc, tu vas tellement l'aimer, tu vas être fou d'elle, tu vas vouloir tout lui donner, tu vas tout lui donner, et après tu l'aimeras plus, et tu lui donneras la moitié, c'est comme ça. Là. Viens pas, de même. Quoi? Comme maman avec Jean-Jacques?
2: C'est qui Jean-Jacques?
0: Bah c'est son amoureux.
2: À qui?
0: À maman.
2: Comment tu sais?
0: Bah je l'ai lu sur sa gourmette à lui.
2: Bah voilà, comme maman avec Jean-Jacques, comme moi avant avec maman, comme moi peut-être un jour avec une autre fille, c'est tout, que je te dise, voilà.
0: Hey papa, j'ai une dernière question, quoi. Est-ce qu'un jour, toi, tu vas devenir un papy?
2: Ben, ouais.
3: Non, je veux pas.
2: Mais pourquoi, qu'est-ce qu'il y a?
3: Ben ouais, qui c'est qui va être mon papa?
2: Mais il est con, quoi.
0: Comment ça que c'est qui va être ton papa? C'est moi qui vais être ton papa. Moi, je vais être ton papa à toi. Toi, tu vas être le papa de tes enfants.
2: Et de manière isocèle, je serai le grand-père de tes enfants.
0: Est-ce que moi, je vais devenir un papy?
2: Ben, si t'as des enfants et qu'eux-mêmes ont des enfants, oui.
0: Hé, papa, comme moi, je vais être un papy, toi, qu'est-ce que tu seras?
2: Alors, quand toi, tu seras un papy, chérie, moi, je serai sur messagerie. Ou alors, ce sera le moment de ta vie où tu pourras dire à tes amis et à toute la famille, papa est en haut.
0: Je fais des gâteaux.
4: Bonjour à tous, nous fêtons Jacques. Alors, signe par signe, les prévisions du jour.
5: Eh bien, Bélier, vous broyez du noir. Le moral ne semble pas au beau fixe. Quelque chose semble vous contrarier, alors essayez d'en parler.
4: Taureau, c'est une journée faite pour l'action. Vous serez soumis à une pression, une tension qui va se révéler positive au final.
5: Gémeaux, une situation du passé fait son retour et il faudra y faire face.
4: Cancer, la roue tourne. Vous avez besoin de mouvement, de changement. Vous ne tiendrez pas en place.
5: Les lions, c'est le moment de signer, de conclure un accord. C'est le bonjour, alors foncez.
4: Vierge, une nouvelle vous arrive. Voilà de quoi changer le sens de la journée.
5: Les balances au travail, ne comptez pas sur des résultats formidables. Vous serez gêné par les ambiguïtés de certaines personnes.
4: Scorpion, vous concluez un pacte avec une personne qui vous est proche. Celui-ci est positif.
5: Sagittaire, une personne vous vient en aide. Acceptez-la.
4: Capricorne, une de décision doit être prise. C'est le bon moment pour agir. Tout repose sur vous.
5: Verseau, attention, la concurrence est là, alors soyez sur vos gardes. Si vous ne voulez pas vous laisser dépasser, essayez d'être le meilleur, les Verseaux.
4: Enfin, Poisson, vous allez avoir des sollicitations amicales pour sortir, discuter. À demain pour un nouvel horoscope.
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0: La pensée du néant des choses engendre la compassion. La compassion abolit l'espace entre soi et les autres. L'unité de soi et des autres réalise le bien d'autrui. Malarupa, poète et moine bouddhiste.
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1: Bonjour à tous. L'incendie continue de progresser en Gironde et se dirige désormais vers Bordeaux. Plusieurs communes de l'ouest de la métropole bordelaise ont été évacuées préventivement cette nuit. 110 000 personnes au total ont dû être mises à l'abri en 3 jours dans le département où les flammes ont parcouru 19 000 hectares. Un autre feu de forêt géant est également toujours en cours un peu plus au sud dans les Landes, autour de Biscarrosse. Ici, ce sont 31 000 personnes qui ont dû être évacuées. Face à cette situation, le gouvernement mobilise de nouveaux moyens. 500 militaires supplémentaires vont être envoyés en appui des sapeurs-pompiers, annonce du Premier ministre Sébastien Lecornu hier soir à l'issue d'une cellule interministérielle de crise. 1,5 million de masques FFP2 devaient également être acheminés sur place dans la nuit, et ce pour protéger la population exposée aux fumées. Des incendies monstres qui n'épargnent pas non plus l'Espagne. Celui de la région de Madrid est au plus fort selon les autorités qui évoquent un feu impossible à éteindre. 63 000 personnes évacuées ou confinées au total autour de la capitale, dont un camping de 5 000 vacanciers. Dans le reste de l'actualité, ce drame en Guadeloupe, une explosion dans une distillerie a fait au moins un mort et 4 blessés graves hier à Petit-Bourg. 2 des victimes ont leur pronostic vital engagé. Une enquête a été ouverte pour homicide involontaire et blessures involontaires dans le cadre du travail. Une rencontre entre Donald Trump et Volodymyr Zelensky la semaine prochaine à Washington. Une tentative de relance du dialogue alors que les efforts menés par les États-Unis pour mettre fin à la guerre en Ukraine se sont enlisés ces derniers mois en raison du conflit avec l'Iran. Et puis Tadej Pogacar écœure encore la concurrence. Le maillot jaune s'est imposé hier au sommet de l'Alpe d'Huez à l'issue de la 19e étape du Tour de France. Place à la 20e ce samedi, l'avant-dernière à la veille de l'arrivée sur les Champs-Élysées. Cette dernière journée en montagne s'annonce comme l'étape reine de ce Tour 2026 avec une nouvelle ascension en vue de l'Alpe d'Huez, mais cette fois-ci via la Croix de Fer, le Télégraphe ou encore le Galibier. Voilà pour l'essentiel. Excellente matinée à tous.

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1: Il aurait bien pu ne jamais briller, mais il n'a jamais perdu la foi. On parle de l'Autrichien Hermann Mayer, le skieur est né le 7 décembre 1972. Aider Valer les pistes est une tradition familiale chez les Mayer, son père étant lui-même propriétaire d'une école de ski dans les Alpes autrichiennes. Pourtant, Hermann, qui aspirait à rapidement toucher les étoiles de la glisse, a dû attendre un petit peu. Jugé très peu prometteur par l'équipe de ski autrichienne, il est recalé par les cadres techniques. Qu'importe, il reviendra encore plus fort quelques temps plus tard. En 1995, Mayer est ouvreur de piste pour une étape de Coupe du Monde chez lui à Flachau. Et là, quel ne fut pas l'étonnement des entraîneurs nationaux quand ils s'aperçoivent des chronos d'Hermann Mayer effectués lors de la descente. Il a 23 ans et voit enfin son rêve exaucé. Lors de la saison 96-97, il décroche un premier succès en Coupe du Monde. Ce sera sur le Super G à Garmisch-Partenkirchen en Allemagne, le premier de ses 54 victoires en Coupe du Monde. En 1998, à Nagano au Japon, la consécration olympique avec deux titres en Super G et en slalom géant. En 1999, deux titres mondiaux en descente et en Super G. Mais en 2001, le drame. Un accident de moto aurait pu lui coûter la vie. Sa carrière est alors en suspension quand on a failli lui amputer la jambe. Mais pour abattre un Hermann Mayer, il en faut presque davantage. D'autres titres et médailles aux Olympiques et mondiaux. D'autres victoires en Coupe du Monde et Globe de Cristal aussi. Le skieur autrichien prend sa retraite en 2009, affublé du surnom d'Hermann. Au vu de sa vie et de sa carrière, on comprend un peu pourquoi. Allez, on se donne rendez-vous demain pour d'autres histoires d'un jour avec Mémoire Sport.

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0: Bonjour à tous, nous fêtons Jacques. Alors, signe par signe, les prévisions du jour.
1: Eh bien, Bélier, vous broyez du noir. Le moral ne semble pas au beau fixe. Quelque chose semble vous contrarier, alors essayez d'en parler.
0: Taureau, c'est une journée faite pour l'action. Vous serez soumis à une pression, une tension qui va se révéler positive au final.
1: Gémeaux, une situation du passé fait son retour et il faudra y faire face.
0: Cancer, la roue tourne. Vous avez besoin de mouvement, de changement. Vous ne tiendrez pas en place.
1: Les lions, c'est le moment de signer, de conclure un accord. C'est le bonjour, alors foncez.
0: Vierge, une nouvelle vous arrive. Voilà de quoi changer le sens de la journée.
1: Les balances au travail, ne comptez pas sur des résultats formidables. Vous serez gêné par les ambiguïtés de certaines personnes.
0: Scorpion, vous concluez un pacte avec une personne qui vous est proche. Celui-ci est positif.
1: Sagittaire, une personne vous vient en aide. Acceptez-la.
0: Capricorne, une de décision doit être prise. C'est le bon moment pour agir. Tout repose sur vous.
1: Verseau, attention, la concurrence est là, alors soyez sur vos gardes. Si vous ne voulez pas vous laisser dépasser, essayez d'être le meilleur, les Verseaux.
0: Enfin, Poisson, vous allez avoir des sollicitations amicales pour sortir, discuter. À demain pour un nouvel horoscope.
2: Nous fêterons Anne et Joachim.
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prise de tête, c'est l'heure du café. Je dirais même plus, du philo-café. Allez, philo-café. En vérité, on dirait que la plupart des philosophes conçoivent l'homme dans la nature comme un empire dans un empire, car ils croient que l'homme trouble l'ordre de la nature plutôt qu'il ne le suit, qu'il a sur ses propres actions une puissance absolue et qu'il n'est déterminé que par soi. Baruch Spinoza, extrait de Éthique.

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1: Bonjour à tous, Emmanuel Macron appelle les armées à se mobiliser pour lutter contre les incendies dans le sud-ouest. 500 militaires supplémentaires seront déployés aujourd'hui dans les Landes et en Gironde où les deux feux géants sont toujours hors de contrôle. Le Premier ministre Sébastien Lecornu a convoqué hier soir une cellule interministérielle de crise. 1,5 million de masques FFP2 devaient être acheminés dans la nuit sur place pour protéger la population des fumées. Le plan blanc est activé dans les établissements de santé de la région. En Gironde, où de nouveaux habitants ont reçu l'ordre d'évacuer dans la nuit alors que le feu du Cap Ferret poursuit sa progression vers l'est et menace désormais la métropole bordelaise. Au total, ce sont plus de 140 000 personnes qui ont dû être mises à l'abri en 3 jours en Gironde et dans les Landes. Des évacuations également dans le Var à la suite de la reprise de l'incendie dans la montagne du Gros Bessillon. Dans ce contexte, prudence, si vous prenez la route, journée classée rouge sur toute la France en ce début de week-end de chassé croisé. Bison Futé appelle d'ailleurs les automobilistes à éviter la Gironde et à laisser les routes libres pour les secours. Si vous devez vous rendre en Espagne, il est conseillé d'emprunter un itinéraire alternatif via l'autoroute A20 et l'autoroute A64. Dans le reste de l'actualité, le procureur général de la Cour pénale internationale démis de ses fonctions. Karim Khan est visé par des accusations d'agression sexuelle. Des accusations portées par une membre de son équipe et qu'il rejette. Une pièce inestimable volée dans un musée en Côte d'Or. Des malfaiteurs ont dérobé hier le torque de la Dame de Vix à Châtillon-sur-Seine. Un trésor datant du 5e siècle avant Jésus-Christ. Les suspects ont agi en pleine journée malgré la présence du public et du personnel. Le musée avait déjà été visé par 2 tentatives de vol. Une enquête est en cours. Et puis, un choix plutôt surprenant en NBA. LeBron James annonce qu'il rejoint les Philadelphia Sixers. À bientôt 42 ans, le King s'engage pour 2 saisons en faveur de la franchise de Pennsylvanie. Voilà pour l'essentiel. Excellente matinée à tous.

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0: Bonjour. Aujourd'hui, nos pas nous mènent au centre de la Sarthe, au cœur de la ville du Mans, à la rencontre des habitants de Saint-Pavin, anciennement nommé Saint-Pavin-des-Champs, ancienne commune devenue quartier du Mans. Le quartier de Saint-Pavin, situé dans le secteur administratif sud-ouest du Mans, bordé par Chasse Royale, Le Pré, Saint-Georges et Carnot-Hardier. En 1847-48, Le Mans souhaite le rattachement des communes de Sainte-Croix et Saint-Pavin à la ville. Échec, mais 5 ans plus tard, nouveau projet avec Saint-Georges-du-Plan en plus. Après des mois de débats et polémiques, accord le 5 mai 1855, Le Mans absorbe l'agglomération de Saint-Pavin, mais la partie la plus à l'ouest est cédée à Trangers. La paroisse fut fondée dès le début du 6e siècle entre la rivière et la colline de Baugé. Domnol fait construire un monastère en 572. Le monastère devient une abbaye à laquelle s'adjoint un hôpital accueillant les pèlerins. Pendant le règne des Mérovingiens, l'école de Baugé est à considérer comme l'un des plus grands foyers culturels de la province. Le grand espace qu'elle recouvrait a depuis été recouvert par d'autres quartiers et s'est fondamentalement démarqué de ce qu'est aujourd'hui le modeste quartier de Saint-Pavin. Pour le plaisir de visiter, direction l'église de Saint-Pavin, restaurée au début du XXe siècle avec découverte dans l'ancienne crypte d'un sarcophage, tombe du VIIe siècle contre le mur du chevet sous le maître-autel de l'église, la place d'honneur pour Saint-Pavin. Le sarcophage est redéposé en 1904 dans la crypte de la nouvelle église, consacrée en 1913. Fin de cette balade à Saint-Pavin, anciennement nommé Saint-Pavin-des-Champs, ancienne commune devenue quartier du Mans. Mais nous nous retrouvons très vite pour une nouvelle déambulation sartoise. À bientôt, et sartoisement vôtre.
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1: Le Cinéma Zoom de Saint-Calais vous propose une séance de cinéma en plein air à Conflans-sur-Anille le samedi 25 juillet à partir de 18h30. Rendez-vous pour un repas partagé suivi de la projection à la tombée de la nuit du film Juste une illusion. Rendez-vous au lieu dit Montfrelon.
2: Le comité des fêtes de Aubigné-Racan organise le vendredi 31 juillet à partir de 19h une soirée dansante avec repas à l'espace de loisirs Michel Royer. Inscription et réservation par mail en contactant le comité des fêtes de Aubigné-Racan. Le club Génération Mouvement de Bouloire organise un bal avec l'orchestre de Bruno Leblanc le dimanche 26 juillet à partir de 14h à la salle polyvalente de Bouloire. Renseignements et réservations auprès de l'association Génération Mouvement à Bouloire. 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

0: parler.
1: Taureau, c'est une journée faite pour l'action. Vous serez soumis à une pression, une tension qui va se révéler positive au final.
0: Gémeaux, une situation du passé fait son retour et il faudra y faire face.
1: Cancer, la roue tourne. Vous avez besoin de mouvement, de changement. Vous ne tiendrez pas en place.
0: Les lions, c'est le moment de signer, de conclure un accord. C'est le bon jour, alors foncez.
1: Vierge, une nouvelle vous arrive. Voilà de quoi changer le sens de la journée.
0: Les balances au travail, ne comptez pas sur des résultats formidables. Vous serez gêné par les ambiguïtés de certaines personnes.
1: Scorpion, vous concluez un pacte avec une personne qui vous est proche. Celui-ci est positif.
0: Sagittaire, une personne vous vient en aide. Acceptez-la.
1: Capricorne, une de décision doit être prise. C'est le bon moment pour agir. Tout repose sur vous.
0: Verseau, attention, la concurrence est là, alors soyez sur vos gardes. Si vous ne voulez pas vous laisser dépasser, essayez d'être le meilleur, les Verseaux.
1: Enfin, Poisson, vous allez avoir des sollicitations amicales pour sortir, discuter. À demain pour un nouvel horoscope.
2: Nous fêterons Anne et Joachim.

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0: La pensée du néant des choses engendre la compassion. La compassion abolit l'espace entre soi et les autres. L'unité de soi et des autres réalise le bien d'autrui. Malarepa, poète et moine bouddhiste.
1: C'était l'idée positive du jour.

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1: Bonjour à tous, à la une ce matin, les flammes en Gironde se rapprochent de Bordeaux. De nouvelles communes ont reçu l'ordre d'évacuer dans la nuit. Nouveau week-end de chasse et croisée, bison futé hisse le drapeau rouge ce samedi. Des vacanciers en quête de fraîcheur, c'est ce qui ressort des tendances observées sur le site de réservation PAP. Et puis 300 acteurs du monde du sport interpellent le gouvernement et lui demandent une clarification sur l'avenir du passeport. Emmanuel Macron appelle les armées à se mobiliser pour lutter contre les incendies dans le sud-ouest. 500 militaires supplémentaires seront déployés aujourd'hui dans les Landes et en Gironde, où les deux feux géants sont toujours hors de contrôle. En Gironde, où de nouveaux habitants ont reçu l'ordre d'évacuer cette nuit. La préfète Sophie Brocasse l'avait annoncé dès hier soir lors d'un point presse.
2: Cet incendie avec lequel nous vivons, contre lequel nous luttons ici en Gironde depuis 3 jours, a pris une ampleur inédite. Cet incendie est poussé par un vent d'ouest soutenu et il se dirige vers l'est du département et vers la métropole bordelaise. Pour le traiter, nous allons bénéficier de renforts nationaux extrêmement importants et c'est notre priorité. Nous souhaitons que chacun soit rapidement mise en sécurité.
1: Au total, ce sont plus de 140 000 personnes qui ont dû être mises à l'abri en 3 jours en Gironde et dans les Landes, où l'incendie autour de Biscarrosse est lui aussi toujours en cours. 3 000 hectares ont été parcourus dans le secteur par les flammes. Dans ce contexte, prudence si vous prenez la route. Journée classée rouge sur toute la France en ce début de week-end de chasse et croisée. Bison futé appelle les automobilistes à éviter la Gironde et le nord des Landes afin de laisser les routes libres pour les secours. Si vous devez vous rendre en Espagne, il est conseillé d'emprunter un itinéraire alternatif via l'autoroute A20 et l'autoroute A64. La fraîcheur, critère numéro 1 des destinations de vacances. Selon le site particulier à particulier, les chaleurs caniculaires du début de l'été ont largement influencé les touristes. Avec plus de 24% de réservations au mois d'août, la Manche est la grande gagnante de l'été selon la plateforme de réservation qui avait déjà observé une hausse de 13% en juin. Plus largement, le nord et l'ouest sont en vogue au détriment du sud, comme l'explique Laetitia Caron, directrice générale de PAP.
3: On fait des études chaque année. La météo va clairement impacter les comportements des Français et souvent va l'impacter. Alors, soit d'une année sur l'autre. En général, par exemple, quand il y a eu un été très chaud, les régions du nord et de l'ouest en tirent les bénéfices sur l'été suivant. Mais ce qu'on observe aussi, c'est que comme il y a beaucoup de réservations de dernière minute, les gens vont être aussi plus attentifs à la météo de mai, de juin, etc. et à ce que ça pourrait impacter sur l'été. Il y a déjà eu des années où le nord avait progressé comme ça. Là, c'est vraiment quand même particulièrement marqué cette année.
1: Et du côté de la Vendée-Charente et de la Bretagne-Loire-Atlantique, région également très prisée, les locations sont en hausse de 4 à 5% au mois d'août. Attention, pendant ce temps, aux orages dans le sud-est, 2 départements sont placés en vigilance orange cet après-midi. Les Bouches-du-Rhône dès 14h, puis le Var à partir de 16h. Météo France alerte sur de possibles forts cumuls de pluie autour du Golfe du Lion, ainsi qu'une forte activité électrique et de la grêle. Dans le reste de l'actualité, ce drame en Guadeloupe, une explosion dans une distillerie a fait au moins 1 mort et 4 blessés graves hier à Petit-Bourg. 2 des victimes ont leur pronostic vital engagé. Une enquête a été ouverte pour homicide involontaire et blessures involontaires dans le cadre du travail. Au judo, au foot ou à la natation, c'est le moment d'inscrire vos enfants dans des clubs de sport pour la rentrée. De nombreuses familles modestes peuvent bénéficier du passeport, une aide financière de 70 euros qui permet de couvrir tout ou partie des frais d'inscription. Problème, on ne connaît toujours pas les modalités pour les 6-13 ans alors que la rentrée approche. 300 dirigeants de clubs, représentants de fédérations et élus réclament au ministère des Sports de clarifier la situation au plus vite, Nicolas Gomez.
4: Oui, dans une tribune, il juge inacceptable qu'aucune information ne soit transmise sur le dispositif, d'abord supprimé pour les 6-13 ans par le gouvernement Bayrou, puis promis à nouveau à la rentrée par l'actuel ministre des Sports, Marina Ferrari, qui estimait qu'il s'agissait d'une dépense utile, efficace et socialement juste. L'ancienne ministre des Sports, Amélie Oudéa-Castéra, s'est aussi émue de ce retard, assurant que les inscriptions dans les clubs de sport sont 10 à 15% moins importantes chez les foyers modestes, faute de moyens. Le budget du pass sport a été raboté à plusieurs reprises, passant de 100 millions d'euros en 2021 à près de 70 millions d'euros pour 2026.
1: Et le ministère des Sports, de son côté, assure qu'il dévoilera les modalités du passeport dans les prochains jours. Et puis on termine avec un mot de basket, un choix plutôt surprenant en NBA. LeBron James a annoncé qu'il rejoignait les Philadelphia Sixers. À bientôt 42 ans, le King s'engage pour 2 saisons en faveur de la franchise de Pennsylvanie. Voilà pour l'essentiel. Excellente journée à tous.

0: 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Salut à tous, bienvenue dans votre chronique cinéma de l'été. Pour tout savoir sur les sorties nationales à partir de ce mercredi 22 juillet, Yves est avec moi. Salut Yves.
1: Salut Patoche, bonjour tout le monde.
0: On va parler aux enfants dans cette chronique.
1: Ouais, on est tous des grands enfants, petits ou grands.
0: Aussi, avec un film d'aventure et un film d'animation, on va commencer avec l'aventure et la comédie familiale. Ça s'appelle Charlie et les kangourous. Je suppose que ça se passe en Australie. C'est réalisé par Kate Woods avec Lily Whitley, Ryan Corr et Rachel House. Un film à partir de 6 ans. Et c'est inspiré d'une histoire vraie. Je t'écoute.
2: Après une panne de voiture, Chris, ancien présentateur météo vedette, se retrouve bloqué dans une petite ville reculée d'Australie. Il y fait la connaissance de Charlie, une petite fille aborigène de 12 ans, passionnée par les kangourous et qui partageait cet amour des animaux avec son père, aujourd'hui disparu. Une amitié improbable va alors se nouer entre eux. Ensemble, ils vont recueillir et soigner des bébés kangourous orphelins et leur offrir une seconde chance. Une aventure qui transformera leur vie.
0: Oh, que c'est bien dit ça. Eh bien voyons si la bande-annonce va transformer la nôtre et nos vacances. On écoute.
3: Charlie, tu recommences ?
4: Maman, arrête !
3: Je ne veux plus de kangourous, quelqu'un d'autre les sauvera.
5: Il était juste de passage, mais une rencontre inattendue va tout changer.
6: Ah non ?
7: Je cherche quelqu'un pour garder cette petite demoiselle.
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0: Charlie et les kangourous, c'est dans toutes vos salles à partir de ce mercredi 22 juillet. Bon, bah là, c'est le film à aller voir en famille. Hein. Bon, impeccable. Ceux qui aiment les bêtes, ils vont être ravis de voir tous ces petits kangourous qui sautent partout. Et puis, j'ai pas vu qu'elle était spécialement aborigène dans le film.
1: Hein. Non, j'ai pas trouvé non plus.
0: Comme un type très, très européen.
1: Oui.
0: Bon, à part ça, bien, c'est très gentil, très beau. Ce professeur va prendre une leçon de vie avec cette petite fille. Et tout va bien se terminer, je pense. Voilà. Allez voir en famille, je pense qu'on peut passer un bon moment cet été avec ce film.
1: Comme je te disais hors antenne, mais que allez, je vais le glisser dedans. Après Charlie et la chocolaterie et Charlie et ses drôles de dames, c'est Charlie et les kangourous. Bon, oui, c'est très familial. Emmenez les enfants, il n'y a pas de problème, ils vont apprécier. Mais moi, j'ai trouvé qu'il y avait tout justement les poncifs pour que ça se passe bien. Donc, ça me donne pas envie d'y aller parce que c'est trop calibré. Voilà.
0: Ça manque de suspense. Ouais,
1: et les kangourous en IA, on peut pas difficilement filmer les kangourous en vrai pour pouvoir faire le film. Mais j'ai trouvé qu'ils faisaient un petit peu artificiel, malheureusement.
0: Pour certains, je suis d'accord aussi. Bon, allez, je pense que les enfants ne verront pas la différence. Alors,
1: eux, ils vont aimer.
0: Donc on passe au film suivant. C'est un film d'animation, ça s'appelle La fille dans les nuages. C'est réalisé par Philippe Rich, avec les voix quand même, hein, un film bien soutenu, de Louane Emera, Jamel Debbouze et Grégoire Loudig. Le petit pitch, je t'écoute.
2: Une plume magique qui rend réel tout ce qu'elle écrit vient bouleverser la vie de Providence, 11 ans, et de son cochon d'Inde, Airbag. Doté de cet immense pouvoir, il s'envole pour un incroyable voyage.
0: Et voyons si cette bande-annonce est aussi incroyable que ce voyage. On écoute.
13: La fille passionnée de lecture, c'est Providence. Et moi, je suis Airbag, ouais, le cochon d'Inde, là. C'est moi qui amortis toutes les catastrophes causées par les bourdes de Providence.
14: Tu devrais faire attention, Airbag.
15: Cette plume rend réel tout ce qu'on écrit avec. En écrivant, j'ai déclenché une terrible catastrophe.
16: On ne peut pas sauver le monde à 11 ans. C'est impossible.
14: Voler aussi, c'est impossible. J'y crois pas, Airbag. On vole.
13: Ouais, je sais, c'est bien ça mon problème.
17: On ne rigole pas avec le pouvoir de la plume.
13: Mais ça va pas. Mais vous êtes tous malades ici. À chaque fois qu'on croit qu'on touche le fond, la situation empire.
14: Mes parents voulaient sauver le monde.
18: Aucun enfant ne doit vivre pour le rêve de ses parents.
14: Ce rêve, c'est tout ce qui me reste d'eux.
9: Et vous, tout ce qui vous reste de votre balai, c'est un manche.
0: La fille dans les nuages, c'est dans toutes vos salles à partir de ce mercredi 22 juillet. Bon, un beau film, hein, c'est pour un tout public à partir de 6 ans. Bon, moi, c'est pas ma cam, hein. J'ai pas trop accroché, j'ai passé l'âge. C'est bien dessiné, c'est simple, le trait est assez simple. Cette histoire de crayon magique, voilà, ça met un peu le bordel, là, quand même, dans l'histoire. Voilà, elle s'envole, elle fait plein de choses. Bon, allez, les enfants, ça va les amuser, les grands un peu moins, je pense.
1: Ben moi j'ai bien accroché, j'ai bien aimé le côté, ben justement on est dans la vie, l'espoir, et c'est un beau dessin, c'est voilà, on est dans l'imaginaire, et l'imaginaire des enfants c'est quand même quelque chose de très important, et là c'est un imaginaire qui peut se concrétiser, donc voilà, c'est...
0: Ça n'existe pas les crayons magiques.
1: Mais voilà, nous sommes dans un dessin animé, dans un monde imaginaire, donc justement c'est ça qui est, que je trouve qui est, voilà, qui permet de rêver, et qui apporte l'espoir, et qui en même temps... Il y a une phrase qui m'avait noté dedans qui est dite, c'est « Une enfant ne doit pas vivre pour le rêve de ses parents ». Et ça me rappelle un autre film qu'on a vu avec la petite qui est poussée par sa mère, Tenniswoman, pour... et que voilà, je me dis « Tiens, il y a une phrase qui colle bien à ce moment-là oui, et que je me dis... »
0: Cette phrase colle à beaucoup de films quand
1: oui,
0: même.
1: Oui, oui. Parce que... Je m'en rappelle parce qu'on l'a chroniqué il n'y a pas si longtemps. Mais moi j'ai bien aimé. En plus, le hamster, le cochon d'Inde, je le trouve très marrant.
0: Oui, voilà. Le cochon d'Inde est marrant. La petite fille est gentille.
1: Oui.
0: Tout est beau. Les nuages sont jolis. Et il y a un grand danger quand même qui les guette.
1: Ouais.
0: Voilà.
1: Moi j'ai bien aimé. Voilà.
0: Ouais, bah, c'est bien. T'es resté un grand enfant.
1: Tout à fait.
0: Merci Yves. Faites-vous votre avis en allant au cinéma. Et bon été.

Bonjour. Aujourd'hui, nos pas nous mènent au centre de la Sarthe, au cœur de la ville du Mans, à la rencontre des habitants de Saint-Pavin, anciennement nommé Saint-Pavin-des-Champs, ancienne commune devenue quartier du Mans. Le quartier de Saint-Pavin, situé dans le secteur administratif sud-ouest du Mans, bordé par Chasse Royale, Le Pré, Saint-Georges et Carnot-Hardier. En 1847-48, Le Mans souhaite le rattachement des communes de Sainte-Croix et Saint-Pavin à la ville. Échec, mais 5 ans plus tard, nouveau projet avec Saint-Georges-du-Plan en plus. Après des mois de débats et polémiques, accord le 5 mai 1855, Le Mans absorbe l'agglomération de Saint-Pavin, mais la partie la plus à l'ouest est cédée à Trangers. La paroisse fut fondée dès le début du 6e siècle entre la rivière et la colline de Baugé. Domnol fait construire un monastère en 572. Le monastère devient une abbaye à laquelle s'adjoint un hôpital accueillant les pèlerins. Pendant le règne des Mérovingiens, l'école de Baugé est à considérer comme l'un des plus grands foyers culturels de la province. Le grand espace qu'elle recouvrait a depuis été recouvert par d'autres quartiers et s'est fondamentalement démarqué de ce qu'est aujourd'hui le modeste quartier de Saint-Pavin. Pour le plaisir de visiter, direction l'église de Saint-Pavin, restaurée au début du XXe siècle avec découverte dans l'ancienne crypte d'un sarcophage, tombe du VIIe siècle contre le mur du chevet, sous le maître-autel de l'église, la place d'honneur pour Saint-Pavin. Le sarcophage est redéposé en 1904 dans la crypte de la nouvelle église, consacrée en 1913. Fin de cette balade à Saint-Pavin, anciennement nommé Saint-Pavin-des-Champs, ancienne commune devenue quartier du Mans. Mais nous nous retrouvons très vite pour une nouvelle déambulation sartoise. À bientôt, et sartoisement vôtre.

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1: Du samedi 18 juillet au lundi 3 août, l'association Sartelaine vous propose un atelier laine à l'abbaye de Tuffet.
2: Le vendredi 24, samedi 25 et dimanche 26 juillet, c'est les 3 jours de la commune de l'Homme. Retrouvez vendredi un marché gourmand avec restauration et soirée dansante. Samedi, animation musicale à partir de 17h. Et dimanche, vide-grenier dans les rues de l'Homme. Événement organisé par le comité des fêtes.
3: 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Avec au programme vendredi, un super loto à 18h à la salle polyvalente. Samedi, une fête foraine et de la restauration au terrain communal. Et dimanche, un bric-à-brac et un bal gratuit avec l'orchestre Macadam à la salle polyvalente. Un événement organisé par le comité des fêtes de Neuville-sur-Sarthe.
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0: Rumble par Led Zeppelin, c'était votre dose de rock pour aujourd'hui. 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
2: Bonjour à tous, nous fêtons Jacques. Alors, signe par signe, les prévisions du jour.
3: Eh bien, Bélier, vous broyez du noir. Le moral ne semble pas au beau fixe. Quelque chose semble vous contrarier, alors essayez d'en parler.
2: Taureau, c'est une journée faite pour l'action. Vous serez soumis à une pression, une tension qui va se révéler positive au final.
3: Gémeaux, une situation du passé fait son retour et il faudra y faire face.
2: Cancer, la roue tourne. Vous avez besoin de mouvement, de changement. Vous ne tiendrez pas en place.
3: Les lions, c'est le moment de signer, de conclure un accord. C'est le bonjour, alors foncez.
2: Vierge, une nouvelle vous arrive. Voilà de quoi changer le sens de la journée.
3: Les balances au travail, ne comptez pas sur des résultats formidables. Vous serez gêné par les ambiguïtés de certaines personnes.
2: Scorpion, vous concluez un pacte avec une personne qui vous est proche. Celui-ci est positif.
3: Sagittaire, une personne vous vient en aide. Acceptez-la.
2: Capricorne, une de décision doit être prise. C'est le bon moment pour agir. Tout repose sur vous.
3: Verseau, attention, la concurrence est là, alors soyez sur vos gardes. Si vous ne voulez pas vous laisser dépasser, essayez d'être le meilleur, les Verseaux.
2: Enfin, Poisson, vous allez avoir des sollicitations amicales pour sortir, discuter. À demain pour un nouvel horoscope.
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7: Salut à tous et bienvenue sur l'antenne de votre radio locale Ornithorynque. C'est l'heure de se retrouver pour Au cœur de l'album, la découverte musicale de la semaine. Et cette semaine, je vous propose de découvrir ADN, le premier album de Alice Taglioni. On la connaissait en tant qu'actrice.

Et après de longues années de doute, elle sort son premier album en tant que pianiste, quelque peu chanteuse, mais avant tout, un rêve d'enfance de se mettre à nu avec sa voix et avec ses compositions musicales. ADN, c'est le premier album de la chanteuse et actrice Alice Taglioni. Et c'est l'album de la semaine que je vous propose sur l'antenne de votre radio locale Ornithorynque. Voici un titre extrait de cet album, c'est Mon Roi.

0: c'était Alice Taglioni à l'instant sur l'antenne de votre radio locale Ornithorynque. Un extrait de son premier album qui s'appelle ADN. L'album est dans les bacs depuis début juin dernier. Pour en savoir plus, rendez-vous sur les réseaux sociaux et le site internet de la chanteuse et actrice. C'était l'album musical de la semaine dans votre rubrique Au cœur de l'album sur Ornithorynque.
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1: Bonjour à toutes et à tous et bienvenue sur l'antenne de votre radio locale. Vous êtes sur Ornithorynque et aujourd'hui, dans la balade à Moncho, l'ornithorynque se déplace du côté de Semur en Vallon. On a au téléphone Christian Potier, le président du musée au train de Semur en Vallon, ce qu'on appelait auparavant le petit train de Semur. Bonjour Christian.
2: Bonjour Teddy, bonjour à toutes et bonjour à tous.
1: Alors, l'été est lancé depuis plusieurs semaines au musée au train de Semur en Vallon, un été qui a démarré pas trop bien à cause de la chaleur.
2: Bah oui, c'est ça, c'était un peu difficile les 15 premiers jours de juillet là, parce que c'est vrai que la chaleur, les gens restent chez eux à l'ombre, ce qui est tout à fait normal. Donc c'est vrai que c'était un peu faible en fréquentation.
1: Mais un événement a changé la donne.
2: Bah oui, parce qu'en fait on avait notre Cluedo, comme d'habitude, là, on est en saison 7 quand même, mine de rien. Donc je rappelle que le nom c'est Meurtre dans le train du soir, c'est pas rien. Et donc c'est vrai que cette séquence-là qui a eu lieu le 10 et 11 juillet, c'était complet. On a joué à guichet fermé.
1: Un autre événement d'ailleurs aura lieu parce que la deuxième mouture du Cluedo au musée au train aura lieu prochainement. Mais là on s'aperçoit sur les réseaux sociaux que si on veut réserver, faut être rapide.
2: Il faut se dépêcher parce que ça se remplit à toute vitesse. Donc ça sera évidemment le 20 et le 21 août, en soirée comme d'habitude. Mais c'est déjà presque plein. Il reste que quelques places. Donc si des auditeurs veulent vraiment venir, faut qu'ils se dépêchent de réserver.
1: On va également parler des horaires, parce que le train il tourne tous les jours.
2: Oui, c'est là, tous les après-midi, du 4 juillet au 30 août, donc c'est ouvert tous les après-midi. Donc à partir de 14h30, c'est le premier train, il y en a un second une demi-heure après, et puis ensuite il y en aura trois dans l'après-midi, jusqu'à 17h. Et donc il n'y a pas de réservation, les gens viennent comme ils veulent, comme on dit dans une certaine grande marque connue, vous venez comme vous êtes.
1: Rappelle-nous les tarifs pour celles et ceux qui ne les ont pas en tête.
2: Eh bien, c'est 10,50€ les grandes personnes. Alors, bien sûr, ces tarifs comprennent le voyage en train et la visite du musée, bien sûr. Donc, c'est 10,50€ les grandes personnes, c'est 7€ les enfants. Et les petits-enfants jusqu'à 4 ans, c'est gratuit.
1: Et on rentre en immersion dans un monde que certains ont connu et d'autres non.
2: Oui, alors c'est bien parce que ceux qu'on connaît évidemment, ça leur rappelle des grands souvenirs. Je pense à notre voiture de métro, tous les gens de Paris ou qui ont connu ou qui ont été à Paris, évidemment aura forcément souvenir. Et puis c'est bien aussi parce que la jeune génération découvre. C'était ça. Ah, c'était comme ça les trains autrefois. Voilà. Donc c'est quand même très intéressant à ce niveau-là.
1: Et le musée au train propose des événements. Alors on parle de jeux avec le Cluedo, on parle d'événements spéciaux, mais le musée au train s'associe également avec des associations. Ça va se passer ce week-end, samedi 25 et dimanche 26 juillet au musée au train de Semur en Vallon. C'est quoi cet événement qui va se passer ce week-end?
2: C'est un événement quand même un peu particulier parce qu'on a été contacté par une association qui s'appelle SOS Préma. Donc c'est une association nationale qui apporte son aide aux parents et aux enfants prématurés. C'est pas facile d'avoir un bébé prématuré aujourd'hui, c'est pas forcément facile de gérer ça. Donc il y a une asso qui s'est créée au niveau national et qui aide ces parents-là et qui apporte assistance pour les bébés qui se mettent bien dans la vie et que malgré leur arrivée très précoce, il faut qu'ils s'intègrent quand même. Donc voilà, c'est une asso. Et donc cette asso se sert de jeunes femmes qu'ils appellent des Miss Élégance. Et c'est leur représentante, leur ambassadrice, on va dire. Et donc nous, on a été contactés par Elodie Athé, qui est l'ambassadrice de cette association-là au niveau Pays de la Loire. Donc c'est une Miss Cœur Élégance Pays de la Loire. Et elle nous a demandé si on pouvait avec elle promouvoir cette association et surtout de dire qu'est-ce qu'ils font, ça sert à quoi, comment ça fonctionne et comment on aide les parents et les bébés. Donc voilà, et donc elle sera donc samedi et dimanche prochain après-midi aux horaires d'ouverture habituelle du site, sans supplément de prix bien entendu. Là voilà, c'est comme d'habitude, ça n'a rien changé, sauf que dans le musée, pendant la visite, vous pourrez rencontrer les visiteurs pourront rencontrer Elodie et puis qui expliquera avec un diaporama, avec plein de choses, c'est quoi cet asso et comment ça marche et qu'est-ce qu'on peut faire et voilà, etc., etc. Vraiment découvrir ce que c'est cet asso qui rend des grands services. Faut quand même pas oublier que chaque jour en France naissent 150 bébés prématurés. Donc c'est pas rien. rien.
1: C'est pas la première fois que le musée Autrin ouvre ses portes à d'autres associations pour se présenter ?
2: Non, c'est pas la première fois, mais à ce niveau-là, enfin au niveau, je veux dire, un petit peu pour aider les gens au niveau médical et social, c'est la première fois quand même.
1: Elle est du secteur, Elodie Athée ?
2: Oui, Elodie, elle doit habiter du côté de la Ferté-Bernard ou quelque chose comme ça, enfin, dans le coin de la Sarthe, là, par ici, là.
1: Pourquoi avoir dit oui, justement, lorsqu'elle a proposé Miss Cœur Élégance Pays de la Loire de venir présenter cette association qui, pourtant, n'a aucun rapport avec le musée Autrin ?
2: Non, tout à fait. Alors d'abord, elle a dû savoir nous convaincre. Hein. Elle a bien présenté ce qu'elle voulait faire et comment ça marchait. Donc on s'est laissé convaincre. Et puis on a trouvé, nous, à l'interne de notre association, donc l'équipe dirigeante, a trouvé que c'était quand même une bonne idée que de permettre à une asso comme ça, qui est quand même pas très connue finalement, quand même, faut quand même se le dire, de rencontrer plein de gens, puisque nous, à cette époque-là, là, à la mi-juillet, on va dire, enfin à la fin juillet, début août, à la mi-saison, quoi, ben, y a quand même beaucoup de visiteurs qui viennent au musée Autrin, et donc c'est bien l'occasion de d'expliquer ça, et on s'est dit, ben, c'est sympa, parce qu'en fait, nous, on ouvre notre porte, voilà, gratuitement, et bien entendu, à cet asso, et ben, ça va leur permettre d'évoluer et de se faire connaître, et ben, ça, on a trouvé que c'était une bonne idée pour notre association, qui est toujours branchée train, mais qui peut aussi jouer le jeu d'aider les gens aujourd'hui.
1: C'est peut-être d'ailleurs une porte ouverte à d'autres associations qui sont d'utilité publique et qui veulent mieux se faire connaître.
2: Ah bah tout à fait, hein. S'il y a d'autres idées, on est forcément preneur, parce que c'est quand même, bon voilà, c'est aussi notre rôle, on est quand même, se rappeler qu'on est associatif, c'est pas rien, et qu'on est donc dans le social et le solidaire, hein, puisque vous savez que les gens savent peut-être que les associations sont classées dans les œuvres sociales et solidaires. Nous, on en fait partie. Alors, c'est vrai qu'on n'a pas toujours l'occasion de faire dans le social pur, puisque en fait, on est plus dans la mémoire des anciens trains et des gens qui tournaient autour. Mais voilà, ça, c'est quand même une bonne idée d'ouvrir, d'élargir notre activité en aidant, dans la mesure où on peut, des assos comme celle-là.
1: Eh bien, on va pouvoir retrouver Elodie Athée, Miss Cœur Élégance Pays de la Loire, avec l'association SOS Préma, le samedi 25 et dimanche 26 juillet, l'après-midi, à partir de 14h30, au musée Autrin de Semur-en-Vallon. Vous pouvez venir, il n'y a pas besoin de réserver, c'est tout au long de l'après-midi. Vous allez pouvoir discuter avec Elodie, avec peut-être d'autres bénévoles de l'association également.
2: Oui, tout à fait. Là, l'idée, c'est vraiment de discuter, de partager. Et Elodie est là, évidemment, pour répondre à toutes les questions que pourraient se poser les visiteurs ou même les bénévoles.
1: Voilà, et si vous êtes peut-être dans ce cas-là, vous avez eu récemment un bébé prématuré, vous êtes vous-même peut-être un bébé prématuré, dans votre famille, vos enfants ont eu des enfants prématurés, vous vous posez des questions qu'on n'ose pas forcément d'ailleurs poser à son propre médecin ou qu'on n'ose pas forcément poser à ses propres enfants, eh bien vous pouvez donc vous rendre au musée Autrin de Semur-en-Vallon ce week-end pour rencontrer cette association, le musée Autrin de Semur-en-Vallon. Je rappelle également que c'est à la gare à Semur-en-Vallon. Et puis le site internet, on le rappelle, Christian ?
2: Oui, muséeautrin.fr. Muséeautrin, ça s'écrit M-U-S-E-O-T-R-I-N et .fr.
1: Merci beaucoup Christian Potier.
2: Merci mon cher Teddy, merci à toutes et à tous de nous avoir écoutés et on compte sur vous pour venir soutenir SOS Préma.
1: Et bien à ce week-end, au revoir.
2: Au revoir Teddy, merci.
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1: Bonjour à tous. Bison Futé appelle les automobilistes à éviter la Gironde et Biscarrosse en cette journée classée rouge pour les départs en vacances. Les incendies géants dans les Landes et sur le nord du bassin d'Arcachon continuaient à progresser dans la nuit. En Gironde, les flammes poussées par le vent se dirigent vers l'est et se rapprochent de Bordeaux. 7 communes de l'agglomération bordelaise ont reçu ordre d'évacuer dans la nuit. Une réunion de crise interministérielle s'est tenue hier soir. Le Premier ministre Sébastien Lecornu a annoncé dans la soirée l'envoi de 500 militaires supplémentaires dans le sud-ouest ainsi que des masques FFP2. Des renforts européens sont également attendus. L'avion militaire A400M équipé d'un kit de lutte contre les incendies sera lui opérationnel à partir du 29 juillet. Des incendies monstres qui n'épargnent pas non plus l'Espagne. Celui de la région de Madrid est au plus fort selon les autorités qui évoquent un feu impossible à éteindre. 63 000 personnes évacuées ou confinées au total autour de la capitale, dont un camping de 5 000 vacanciers. Le Premier ministre espagnol Pedro Sanchez est attendu sur place dans la matinée. Dans le reste de l'actualité, une rencontre entre Donald Trump et Volodymyr Zelensky la semaine prochaine à Washington. Elle devrait avoir lieu mardi selon la Maison Blanche. Kiev assure avoir des renseignements clairs, affirmant que Moscou prépare pour l'automne une nouvelle vague de mobilisation militaire. Donald Trump qui envisage d'intensifier les bombardements sur l'Iran. La presse américaine rapporte que le président des États-Unis se montrerait de plus en plus frustré par l'enlisement de la situation en Iran. En attendant, le conflit s'élargit dans la région. Ce matin, les rebelles houthis du Yémen revendiquent une attaque contre l'Arabie Saoudite au lendemain de frappes menées par Riyad sur des sites militaires houthis en mer Rouge. Et puis en foot, une légende italienne bientôt sur le banc de la Squadra Azzurra. Selon l'équipe, Andrea Pirlo a trouvé un accord avec la fédération italienne pour devenir le nouveau sélectionneur de l'Italie. Voilà pour l'essentiel. Excellente matinée à tous.
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0: Là où les montagnes touchent le ciel et les prières dansent dans le vent, le Népal dévoile son âme entre cime et silence. Petit pays enclavé entre les géants que sont l'Inde et la Chine, il s'étire le long de l'Himalaya, comme un fil tendu entre spiritualité et nature brute. Berceau de traditions millénaires, terre de temples, de royaumes disparus et de sentiers sacrés, le Népal est un carrefour de cultures où l'hindouisme et le bouddhisme cohabitent au rythme des mantras et des tambours. Ici, chaque sommet a son dieu, chaque vallée son histoire.
1: Après nous avoir emmenés au Sri Lanka, Robin revient avec un nouveau récit, celui du Népal. Il nous partage son regard intime, fruit d'une aventure aux rencontres bouleversantes au cœur de l'Himalaya.
2: J'avais envie de voir différents pays. Et le Népal, d'abord j'avais voyagé en fait en Asie du Sud-Est. Et du coup là l'idée c'était de faire un peu la culture indienne, grosso modo. Donc je m'étais dit Sri Lanka, Népal et Inde après. Donc Népal c'était la suite de ça. Et puis c'est un pays qui m'a toujours plus ou moins attiré par le fait des montagnes, le fait de... C'est quand même là où il y a les plus gros sommets du monde. C'est un peu c'est l'Himalaya, c'est coincé entre la Chine et l'Inde. Enfin, tu vois, pays qui a jamais été colonisé par les Britanniques ni par personne d'ailleurs. Donc un peu dinguerie, tu vois, dans l'idée. Et voilà, je me retrouve au Népal. Première impression, comme avec, je dirais que les impressions qu'on se fait souvent des pays, c'est au-delà de ce qu'il y a, c'est de toi, dans quel état d'esprit t'es à ce moment-là. Ça va varier énormément parce que personne n'aura la même perception quand t'arrives dans un pays, alors que c'est le même pays, c'est les mêmes gens. Mais des gens qui vont dire cette communauté est comme ça ou cette communauté est comme ça. Et en fait, je pense que c'est aussi comment nous, on les prend. Et là, du coup, pour mettre le contexte, je quitte ma petite sœur. Donc, on a voyagé plus de 40 jours ensemble. Là, on se retrouve, on se sépare. Donc, c'est un peu triste. Et je me retrouve pour la première fois de ma vie tout seul dans un pays à l'autre bout du monde, tu vois. Et j'arrive donc à l'avion et je me souviens bien de ce moment où en fait l'avion commence à descendre. Et ce qui m'a choqué, la première chose, c'est toutes les couleurs qu'il y avait dans les maisons. En fait, t'as Katmandou, donc qui est quand même une grosse ville avec plein de maisons de tailles un peu différentes, carrées et très colorées. Tu vois, les maisons roses, maisons vertes, maisons jaunes, bleues, un peu comme les drapeaux tibétains, tu vois. Je vois que j'ai changé de pays, quoi. Alors que bêtement, quand on se dit l'Asie, bon bah l'Asie c'est un peu similaire, bah non, en fait je vois vraiment que j'ai changé de pays. J'arrive dans ce nouveau pays où les gens sont assez cool, parce que je sors de l'aéroport, donc là j'étais une proie facile, j'avais pas pu acheter une carte SIM, je voulais acheter une carte SIM pour éviter de me faire massacrer par les taxis et prendre un espèce de taxi moto, ce qu'on m'avait conseillé. Et en fait je sors et les gens me sautent un peu dessus, mais tranquille, je rigole, grand sourire, et là mon voyage commence seul dans un nouveau pays où je kiffe les gens direct. Voyage, j'essaye vite d'apprendre les noms, certains mots. Donc là, je connaissais le bonjour, le namasté. J'apprends très rapidement Sanche Ununcha, qui veut dire comment tu vas, de façon très polie. Et quand je dis ça, les gens pètent un peu les plombs, se disent ah, ça y est, tu parles un peu népalier. Je dis non, c'était juste, c'est du bluff, quoi. C'est trois mots que je connais. Et je discute avec eux, je souris, les mecs essayent de m'avoir parce que je suis un touriste et je rigole à foison à chaque fois qu'ils me donnent un prix. Donc du coup, ils rigolent aussi et on sympathise vite, et ça a été ça très rapidement. Dès que je me retrouve dans Katmandou après avoir posé mes affaires à l'hôtel, je marche un petit peu dans la rue et il y a un gars qui discute avec moi et on marche, il veut m'emmener voir une galerie d'art. Donc pareil, j'avais découvert ce principe-là avec les galeries d'art en Indo, où en fait ils essaient de te motiver à venir regarder une galerie d'art selon comment ils t'ont perçu, selon ce qu'ils croient que tu es. Et ils se disent, lui, on va plus l'avoir avec une galerie d'art que lui vendre des North Face falses, quoi. Donc le gars, je capte très vite que c'est ça, mais finalement, On parle deux secondes de sa galerie d'art, on marche quand même une demi-heure. Donc le gars me trimballe dans Tamel, donc le quartier touristique, entre guillemets, grosses guillemets, parce que j'ai vu des quartiers touristiques, par exemple, en Thaïlande, où tu vas avoir le quartier de Khao San Road, où là, c'est vraiment full touriste. Alors, je dirais grossièrement des blancs dans la rue et des Asiates qui travaillent, tu vois, genre le truc qui me débecte au possible. Et là, Tamel, tu vois quand même qu'il y a un bouillon, c'est des toutes petites routes, tu vois. Il y a quand même vachement de logos qui vivent, en fait. Donc oui, ils y vivent pour faire du commerce avec le tourisme, mais c'est comme nous sur la Côte d'Azur. On vit dans un endroit touristique et pourtant, on est des locaux et on vit là, quoi. Et Tamel, c'est un peu cette ambiance-là. Tout le monde est mélangé, tout ça, quoi. Et là, on discute avec le gars, il me ramène jusqu'à sa galerie d'art. Et en fait, tout ce qui était important, c'est pas la galerie d'art quand j'y vais, c'est pas le moment qu'il essaie de me douiller pour que j'achète ses tableaux. C'est tout ce qu'on a échangé. On a parlé de ses enfants, on a parlé du Népal, comment c'était. Il a commencé à m'expliquer qu'ils aimaient aussi le côté vivre simplement. Et moi, c'est un truc qui me parle tout de suite parce que c'est quelque chose que je veux dans ma vie depuis très longtemps, vivre simplement et voyager. Je me suis même tatoué, du coup, tu vois, parce que c'était cette même culture. Et en fait, j'ai eu autant Sri Lanka, j'ai eu un coup de cœur avec les paysages et compagnie. Bien sûr, les locaux étaient trop bien aussi, comme partout où je vais, je trouve que les gens sont trop bien. Parce que les gens sont trop bien partout, en vrai, c'est des choses différentes, des codes différents. Là, le Népal, ça a vraiment été un coup de cœur avec les locaux, où j'ai jamais connecté comme dans ce pays-là avec les gens. Je me suis fait vraiment des amis, pas des connaissances comme j'avais dans les autres pays. La claque que j'ai prise, c'est avec les gens, en fait. C'est cette facilité à discuter avec eux, à passer du temps avec eux. Premier soir ou deuxième soir, je reste avec des petits jeunes qui avaient tous l'envie de partir et du coup on discute, on fume, on boit parce que eux ils étaient en mode comme ça et ils m'ont accueilli et ils m'ont tout payé, c'est un détail, mais dans l'idée c'est quand même assez rare. Et surtout au-delà de ils m'ont payé des choses, c'est on a échangé énormément, quoi. Donc je me retrouve dans un pays où on se dit qu'ils ont beaucoup moins de pouvoir d'achat que nous. Donc dans l'idée, c'est plus à nous de payer des trucs. Et là, c'est eux qui payent tout. Ils n'ont pas voulu que je paye. Jusqu'au dernier moment, j'aurais dit, mais non, je participe un petit peu. Ils me disent, non, c'est bon. Un délire d'accueil, quoi. Fort dans les rencontres, on va dire que c'est la rencontre de Santos. Du coup, pour replacer Santos, que j'ai rencontré vers Pokhara. Pokhara, c'est la deuxième plus grosse ville du Népal. C'est là où partent la plupart des treks. Donc, tu as beaucoup de randonneurs, de trekkers qui vont là-bas. Donc, tu as une grosse part de touristes. Donc, Pokhara, c'est une grosse ville, mais les touristes se concentrent sur Lakeside, un quartier de Pokhara qui va être à côté du lac, qui est sympa, avec un nombre incalculable maintenant de guest house. J'ai pu discuter avec des gens qui avaient découvert Pokhara dans les années 80, il voit Pokhara aujourd'hui, c'est assez différent. Et donc du coup on est à Pokhara et ce gars-là a grandi dans un petit village au-dessus de Pokhara, près du Mardi Himal. Donc Mardi Himal qui est un mont à 550 et les poussières, 556 peut-être. Et du coup ce gars-là a rencontré une Française qui partait en trek, ils ont sympathisé, il y a eu l'amour qui est né de tout ça. Et il décide, elle repart en France, décide de se marier, vivre ensemble, tout ça. Et elle a voulu qu'il vienne en France pour qu'il découvre vraiment la culture française. Et du coup, il vit en France aujourd'hui. Donc quand on le rencontre, enfin il vit en France 2 ans, il a dit maximum, et après il retourne dans sa montagne. Parce qu'il est parti du coup de au-dessus de Pokhara pour se retrouver à Vitry-sur-Seine. C'est un autre délire. Mais en fait, je le rencontre dans une petite guest house, quoi. J'ai mon pote qui est là, qui discute. Moi, je fais un tour dans le dortoir, je change mes affaires. Et il me dit, viens, j'ai rencontré un gars sympa. Je sors, je vais discuter un peu avec lui, on discute. Et sa façon d'amener les choses, je le trouve trop, trop cool, tu vois. Et je me dis, bon, bah, il veut nous vendre un trek et tout, parce qu'il nous parle qu'il est guide de montagne. Et je lui dis, pour savoir un petit peu plus, je lui dis, t'es dispo, tu serais dispo mardi, mercredi, pour faire le Mardi Himal. Il me dit, non. Il me dit, moi, je pars en France et tout. Je lui dis, mais c'est un délire, tu pars en France. Je me dis, ouais, bah, je vais à Vitry-sur-Seine chez ma femme. Je dis, mais moi, je viens de Champigny, c'est juste à côté, 94 et tout. Et lui, il me dit, ah, mais délire. Et en fait, De fil en aiguille, on discute, on prend une bière, une deuxième bière, on continue à discuter avec lui, on échange pas mal. Ce qu'il faut savoir, c'est quand même que il fume quand même pas mal, les gens là-bas, parce que ça pousse comme les orties chez nous, hein. C'est incroyable. J'ai vu des champs, mais des champs pas cultivés, sur les bords de route, en fait. Tu vois, t'es comme les orties, quoi. Donc ça fait pas forcément des grosses têtes comme chez nous, parce qu'on parle de cannabis, bien entendu. Ça fait pas des grosses têtes comme chez nous, des trucs, tu vois, qui sont boostés, modifiés par l'homme. Et ça va plus se rapprocher du CBD, c'est quelque chose d'assez léger, il y a très peu de taux de THC, donc la façon de fumer, c'est pas du tout la même. Donc bref, il fumote un peu et il m'explique aussi, pareil, ça c'est culturel, donc ça s'est perdu un peu à cause des États-Unis dans les années 70, mais ça va se faire vachement tourner le pétard. Et donc pour revenir sur Santos, il nous dit bah venez avec nous, venez avec moi, je vais rejoindre des amis dans un petit bar, le Only One, un petit bar où il dit c'est sympa, compagnie. Donc on y va. Il me dit qu'il y a ses potes en haut, donc on monte, parce qu'en fait, voilà, ils n'ont pas le droit de fumer à cause de les lois des États-Unis dans les années 70. Par contre, c'est resté culturel, donc c'est, on va dire, toléré. Si tu fumes pas dans la rue, c'est bon, tu peux fumer dans le shop, les Népalais se cachent un peu plus. Et donc, on monte dans une espèce de petite arrière-cour où c'est eux qui sont là, et ils sont que entre eux, et en fait, ils nous font asseoir avec eux, on commence à discuter avec eux, parce qu'encore une fois, ça parle bien anglais, donc c'est assez facile de discuter. Et encore une fois, les gens me parlent avec moi direct, mais on descend. Et là on est au Only One et on continue un peu à discuter. Et je lui dis ah, la musique elle est un peu trop douce pour moi. Ça manque. Il me dit t'inquiète. Il me dit si c'est ce qu'on appelle une trappe, tu sais, le piège quoi. Et je lui dis ah ouais et tout. Je lui dis mais nous on va pas trop tarder. Il me dit non mais t'inquiète, on reste encore un peu, on continue de sympathiser. Et là il y a des potes à lui, musiciens qui arrivent. Et ça commence à faire de la musique, à discuter, ça fait des bœufs et compagnie. Et là il y a un de ces musicos qui est vraiment très très fort, qui chante des chansons un peu je dirais religieuses. Mais c'est ouais, le côté spirituel, comme si on va faire des chants et tout ça. Et tout le monde se met à danser. Les Népalais, ils dansent beaucoup, ils chantent beaucoup, ils sont vraiment proches de la culture musicale.

Ce qu'il faut savoir avec le Népal, c'est qu'il y a 80 jours fériés, 80 jours où c'est des festivals, ce qu'ils appellent. Donc c'est pas des festivals comme chez nous où il faut payer pour aller à un endroit parce qu'il y a un organisateur. C'est-à-dire que c'est de la musique dans la rue, c'est jours fériés, c'est jours de fête. Donc tu captes 80 jours fériés dans l'année, tu rajoutes à ça les samedis.

pas à manger parce que il dit qu'il a un plan des momos. Les momos, c'est une espèce de petits raviolis vapeur où tu peux les avoir grillés. Ça dépend, tu peux les avoir de façon différente. C'est vraiment une dinguerie. Et c'est les momos. C'est, d'habitude, ça s'appelait les mots de base et en fait, momo. Et là, donc, c'est momo time et on devait y aller. Et je lui dis, bah, maintenant, j'avoue, j'ai envie de continuer un peu la soirée, en fait. Qu'est-ce qu'il y a? Il me dit, bah, il y a une boîte de nuit. Et là, il dit au videur, grosso modo, c'est ce qu'il m'explique après. Il lui dit, empêche-moi de rentrer. Le videur regarde le patron, il regarde Santos, tu vois, c'est juste un personnage qui a un bagou de dingue. Donc il lui dit, empêche-moi de rentrer, tu vas m'empêcher de rentrer, je suis avec des touristes, on les régale, non? Et le videur lui dit, ouais, ok, si je fais ça avec deux Népalais que j'essaie de les emmener dans une boîte de nuit pourrie, le videur me dit, dégage, il me cogne. Je lui dis, mais c'est des Népalais, laisse-moi rentrer, empêche-moi. Oui, bah, je vais t'empêcher avec grand plaisir, tu vois. Et on rentre dans ce truc-là. Que des Népalais, musique à fond, ça danse à gogo, les gens contents de voir des gens qui dansent à cet endroit-là et qui restent pas que entre eux. Il y a même pour la petite histoire un gars assez drôle qui arrive et qui entend Santos parler des Népalais et il lui dit ton Népalais est bon. Et Santos se dit ma foi, oui je suis Népalais. Et en fait il y a beaucoup de gens qui le trouvent, prennent pour un occidental parce qu'il est complètement... il me dit je suis un prototype. Il m'avait dit un peu plus tôt je suis un prototype pour le Népal. C'est-à-dire que voilà, Santos c'est rencontre de dingue, mais c'est pas le Népalais classique, tu vois. C'est il est un peu extraverti, pour pas dire beaucoup extraverti, tu vois. Chose où eux ils ont le côté un peu extraverti, mais ils vont pas l'avoir exacerbé comme lui à fond, tout ça, tu vois. On sent les premiers rayons du jour qui arrivent, les premières lumières. Et je lui dis, t'as pas un point de vue? Et donc on monte sur un point de vue où il avait l'habitude d'aller avec ses potes. Et donc il nous emmène quand même encore une fois là. Et donc on se retrouve jusqu'à 7h du matin à regarder le lever de soleil. Moi je m'endors à moitié. On redescend, les mecs font du sport. On voit plein de Népalais qui commencent à faire leur petit sport, à faire leurs ascensions, leur redescendre d'escalier, courir, faire des exercices de yoga. Et on redescend à la guest house et on se dit au revoir à ce moment-là. En fait, trois jours avec lui à se balader dans Pokhara, à aller faire un tour avec un lac, on loue des motos, je le prends derrière moi, parce qu'il y avait le nouvel an népalais en fait à ce moment-là. Donc ils ont un calendrier différent, parce qu'il est basé sur la naissance de Bouddha, si je dis pas de bêtises. Un peu comme en Thaïlande, mais ils ont pas le même, pas exactement le même que la Thaïlande, parce que Savadipi Mai en Thaïlande c'est un autre jour. Et du coup bah c'est pareil, c'est la fête dans la rue. Donc traditionnellement, je sais plus si c'est la naissance de Bouddha ou si c'est l'élévation spirituelle de Bouddha. Et du coup c'est un grand festival dans la rue. Donc Pokhara se métamorphose, de la musique partout, des groupes qui jouent dans les bars, mais aussi dans la rue, des gens qui danse, donc là plus traditionnel sur la danse. Autant le premier soir j'avais dansé un peu façon que tout le monde danse, et là on est plus sur la danse un peu plus tradie où on va se mettre sur les genoux accroupis à rebondir un petit peu, ça te fracasse les cuisses. C'est là que tu vois que c'est un peuple de la montagne, tu vois, ils ont les cuisses en béton armé. Et du coup voilà, c'est grosse folie dans la rue pendant toute la soirée.

Pokhara, on est dans la montagne, on est un lac. Donc malheureusement, au mois d'avril, c'est visibilité, il n'y a pas grand-chose. Donc en fait, on a un lac, on imagine les montagnes derrière, on les voit pas. Mais en temps normal, à Pokhara, tu as les montagnes enneigées. En fait, tu vois les hauts monts, tu t'approches déjà. Peut-être, je sais pas si tu vois l'Annapurna, mais tu vois des monts qui sont enneigés alors qu'il fait 30 degrés en bas. Donc le Népal, c'est une espèce de rectangle qui va être entre l'Inde, qui est coincé entre l'Inde des deux côtés en dessous, et la Chine. Et l'Himalaya vient du Pakistan, Inde, un peu Chine et Népal. Donc le Népal est posé un peu sur la grande chaîne de l'Himalaya. Et donc tu vas avoir tout le nord-centre, donc toute la bande à l'horizontale. Toute la bande à l'horizontale va être très montagneuse. Et en fait, quand tu descends le bas, là, ce qui va être collé à l'Inde par

sud du Népal. Ça, c'est une plaine en fait. C'est une grande plaine où là le climat va être très différent, c'est plus subtropical, alors que dans les montagnes tu peux faire chaud la journée mais ça redescend vite. Et donc du coup le sud c'est une dinguerie. D'ailleurs j'y suis allé à Chintuan et j'ai poussé jusqu'à Bardia, donc presque frontière avec l'Inde tout à l'ouest. Et là c'est très plat, donc on a retrouvé des températures que j'avais au Sri Lanka, on a pu se baigner un peu, assez différent, alors que le reste dès que tu commences à remonter c'est très montagneux très vite quoi. Les habits traditionnels, il y a un chapeau qu'ils ont, donc un espèce de chapeau rond qu'ils viennent mettre sur la tête, très coloré, et donc du coup ils ont des vêtements qui vont aller se coller un petit peu avec ça, où ils n'ont pas les kurtas comme en Inde, je crois pas que ça s'appelle des kurtas là-bas, mais ils vont avoir des habits si assez longs qui finalement portent pas tant que ça, je dirais. Je l'ai pas vu tant que ça, plus les femmes peut-être avec les robes assez colorées, mais les hommes vont moins avoir ce truc là mis à part le chapeau quoi. Déjà, comment tu peux hésiter d'aller au Népal avec tout ce qu'on sait sur le Népal, tu sais, avec les délires de randonnée, tous les reportages qu'on a vus, Himalaya, tout ça. Ce que je pourrais dire comme conseil, c'est surtout pour les gens qui vont avoir envie de trekker, forcément des gens qui aiment la montagne, qui aiment la randonnée, ils vont se dire le Népal, c'est forcément un passage obligé dans ma vie entre guillemets si je veux aller voir les montagnes. Et donc ça, je dirais même que tu peux y aller en Inde, au Pakistan aussi et en Chine. Mais l'idée, c'est qu'il n'y a pas que ça au Népal. Il n'y a pas que les montagnes. Il y a une vraie culture, il y a des vrais échanges que tu peux avoir.

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0: Go on.
1: Go on, go on, nous dit le colonel. Salut à tous et bienvenue dans le super son des 60s. Le meilleur de la plus belle des décennies, vachement en vinyle et presque en direct avec au programme ce jour... Une émission spéciale, et oui, à propos du club des 27. Mais oui, le fameux club qui comporte tant de musiciens morts à l'âge de 27 ans. On le dit aussi Forever 27 Club, ou bien 27 Club, ou le club 27 en français, si vous voulez. Voilà, ce club qui est né, en fait, et qui s'est imposé dans la tête des gens à la mort de Kurt Cobain en 1994. Et là, il y a eu des rapprochements qui ont été faits avec d'autres morts célèbres entre 1969 et 1971, je cite Brian Jones, Jimi Hendrix, Janis Joplin et Jim Morrison. Et donc, on va un petit peu dans cette émission honorer la mémoire de ces musiciens, de ces chanteurs et chanteuses en diffusant, allez, au minimum, deux morceaux de chacun. Et on ouvre avec le premier, on va dire chronologiquement, Brian Jones. Et là, il faut écouter Bill Wyman, le bassiste historique des Stones, nous parler de lui. Il a fondé le groupe, il a choisi les membres. C'est lui qui a trouvé le nom Rolling Stones. Il a choisi la musique qu'on jouait. Il a trouvé les concerts, les tout premiers concerts. Il a imposé des instruments complètement inconnus dans le rock, comme le dulcimer, par exemple. Et puis, il a tout gâché et il s'est envolé. Eh ben oui, en 1969, Brian Jones va donc se noyer dans sa piscine. Il nous laisse quand même quelques jolis morceaux où il intervient, non pas par le chant, mais par la musique, notamment sur celui-ci, Sitting on a Fence, où on entend du clavecin et ça se passe en 1967.

on est d'accord, c'est pas forcément le morceau le plus rock'n'roll des Stones, mais la présence du clavecin absolument magique à la fin, bah oui, il était très doué, Brian Jones, ce garçon un peu fragile, c'est Keith Richards dans ses mémoires qui lui dit un jour devant son attitude complètement erratique, mais tu sais que tu passeras pas 30 ans, et Brian Jones le répond, oui, je sais, et effectivement, à 27 ans, c'était fini à cause des drogues, des antidépresseurs, de l'héroïne, de l'alcool, qu'il a consommé en très grande quantité, qui lui ont coûté la vie. Il laisse quand même un héritage musical assez immense. Il était osé, ce garçon-là. Il laisse aussi 6 enfants, s'il vous plaît, dont un a été adopté par Donovan. Et puis pas mal de photos avec des jolies filles à son bras, Anita Pallenberg. Bon, il faut dire qu'elle, elle est sortie avec pas mal de Stones. Nico Zouzou, la petite française. Amanda Lear, bien sûr, qu'on connaît. Et puis, quelques jours après sa mort, le 5 juillet 1969, à Hyde Park, Mick Jagger et les Stones organisent un concert hommage à Brian Jones et ils décident à un moment du concert d'ouvrir des boîtes dans lesquelles ils avaient mis des milliers de papillons blancs et les papillons s'envolent au-dessus de Hyde Park mais visiblement ils avaient manqué d'un petit peu trop d'oxygène à l'intérieur des boîtes et tous vont retomber morts sur le sol. Ça donne voilà, quelque chose d'absolument terrifiant et d'absolument magnifique aussi. Allez, on va se refaire un petit morceau des Stones pour réécouter cette fois-ci de l'accordéon et du vibraphone dans Backstreet Girl. Et puis comme j'adore Brian Jones, on va écouter ensuite Cool, Calm and Collected où il joue du kazoo. Ah, c'est absolument incroyable d'utiliser l'instrument des petits-enfants. Là, les deux morceaux datent de 1967.

0: J'adore ce petit piano bastringue.
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0: Allez, on va passer au second de nos trépassés, Jimi Hendrix, James Marshall Hendrix de son vrai nom, né à Seattle, une vraie terre de garagistes par là-bas, et mort à Londres, et qui bien sûr ne peut se comprendre qu'avec son groupe, le Jimi Hendrix Experience, toujours classé premier dans les plus grands, la catégorie des plus grands musiciens, rayon guitare électrique qui fait beaucoup de bruit. Le garçon avait des caractéristiques assez étonnantes, hein. Il est gaucher et il joue avec une guitare de droitier, parfois il monte les cordes dans le sens contraire ou bien il les laisse comme ça. Et puis voilà, surtout ce sens de l'improvisation, de la scène aussi. Il connaît toutes les facettes de l'amplification, le Larsen, la pédale wah-wah, le fuzz bien sûr. Et puis c'est peut-être un petit peu pour ça que il s'est fait virer de tous les groupes auparavant où il a été musicien de session. Little Richard l'avait embauché, mais il l'a trouvé très bon et peut-être même un petit peu trop bon pour lui, aller dehors. Et puis Ike et Tina Turner aussi, qui ont trouvé qu'il n'en faisait qu'à sa tête. Il a bien eu raison d'ailleurs. Allez, on va passer 3 minutes 30 de bombe atomique avec ce Hey Joe absolument définitif.

0: Hey Joe, et oui, on se souvient tous de la performance d'Hendrix au concert de Monterey quand il a brûlé sa guitare. Et auparavant, en 1966, lui qui admirait tant Eric Clapton a eu l'autorisation de Dieu le Père de monter sur scène avec lui. Et Eric Clapton est resté absolument baba. Comme il l'a dit, il a joué de la guitare avec les dents derrière la tête, allongé par terre, en faisant le grand écart et d'autres figures. C'était stupéfiant et génial musicalement. J'ai pris peur car juste au moment où on arrivait à trouver notre rythme de croisière avec Cream, voilà qu'arriverait un vrai génie. Bah oui, le vrai génie va passer comme une météorite et le 18 septembre 1970, tout va s'arrêter dans une chambre d'hôtel à Londres à cause d'un abus de barbiturique. Mais bon, voilà, le garçon est entré dans la légende et pas mal d'albums sont sortis depuis qui font d'ailleurs le petit bonheur de sa frangine qui récupère les droits d'auteur. Allez, un second morceau, Little Wing.
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Ouais, c'est vrai qu'en début d'émission, je parlais d'un quatuor de morts célèbres. En fait, c'est plutôt d'un quintet dont il faudrait parler. Il y en a un ici qui s'est glissé au milieu, peut-être un petit peu moins connu, mort le 3 septembre 70 d'overdose, là encore. Alan Wilson, surnommé The Blind Owl, le hibou aveugle à cause de son visage tout rond et de sa mauvaise vue. Et de son côté studieux aussi, le garçon était diplômé, s'il vous plaît, de musicologie à l'université de Boston, harmoniciste, excellent guitariste, chanteur et cofondateur d'un groupe aussi comme Brian Jones. Bah oui, son groupe c'était Canned Head. Bah oui, on s'en souvient, en 1965, groupe fondé en hommage à tous les musiciens de blues, 6 garçons à l'intérieur de ce groupe, que des copains. Et puis c'est Alan Wilson qui chante ici sur ce morceau, Going Up the Country.

Enfin bon, Alan Wilson aura quand même réalisé une grande partie de tous ses rêves. Il a joué à Monterey en 1967, bah tiens, avec Jimi Hendrix. Mais oui, quand il brûle sa guitare, je l'ai dit tout à l'heure. Ensuite, en 1970, il va réaliser son rêve de jouer avec Johnny Hooker, le guitariste de blues. Et puis il part en Angleterre, série de concerts, festival de l'île de Wight. Et puis à un moment, quand même, il est épuisé. Il reprend l'avion, rentre en Californie pour se reposer un petit peu. C'était un militant écolo. Le garçon avait monté une association pour protéger les séquoias de la Caroline, de la Californie du Nord, pardon. Et voilà, on va le retrouver dans le parc de Topango Canyon, dans son sac de couchage, mort d'abus d'un petit peu de tout. Il était dépressif et il reste quand même de Canned Heat quelques bons morceaux. Bah oui, alors vous connaissez tous cet hymne des bikers, hymne définitif là aussi, On the Road Again. C'est pas ce morceau-là que l'on va s'écouter, c'est plutôt Boogie Music.

0: vrai que si on poussait le bouchon un petit peu loin, on pourrait croire que tous les plus grands musiciens, que tous les plus grands chanteurs sont morts à l'âge de 27 ans. Et il se trouve que, bah, par le plus grand des hasards, la mort d'Amy Winehouse en 2011 a ravivé un petit peu le mythe. Très sérieusement, on a plutôt affaire à des hasards malheureux. Vu la quantité de musiciens et de chanteurs qu'il y a dans le monde, bah forcément, il y en a qui meurent à l'âge de 27 ans. Et il se trouve que oui, il y en a eu de très célèbres. Il apparaît aussi que les musiciens meurent plus jeunes que la moyenne de la population. En tout cas, entre, par exemple, 1980 et 2010, il n'y a pas eu beaucoup de morts, ou très très peu, ou pas grand chose. Probablement parce qu'il y a un meilleur suivi aussi des overdoses. On retrouve la présence de la drogue un petit peu partout. On notera quand même que le premier musicien mort à l'âge de 27 ans, eh bien, c'est Robert Johnson. Mais oui, ce musicien de blues qui a posé les bases de cette musique, mort en 1938. Je vous en cite quelques autres, dans ce club. Ron McKernan de Grateful Dead, Gary Fain, le bassiste de Uriah Heep, Pete de Freitas, qui était le batteur d'Echo and the Bunnymen, excellent groupe aussi, Kristen Pfaff, et oui, une femme, hein, bassiste du groupe Hall, et puis, bien sûr, Janis Joplin, morte le 4 octobre 1970, la mama cosmique Pearl, comme on la surnommait aussi, et puis cette voix qui en dit long dans Cry Baby.
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Ouais, avec Janice, on se retrouve là encore du côté du blues. C'était une dingue de Big Mama et de Bessie Smith, avec un caractère bien trempé. C'est une fille qui est née complètement indocile. Je séchais les cours, j'étais une inadaptée. Je lisais, je peignais, je n'avais pas la haine des Noirs. Forcément, à cette époque-là, ça devait taper un petit peu à côté. Une fille complètement libérée, qui fume, qui picole, qui bouffe des amphétamines comme des cachous, qui aime les filles et les garçons. Elle a d'ailleurs glissé dans son lit Eric Clapton, dont on a parlé tout à l'heure, et puis Jim Morrison, dont on parlera après, et elle est morte 2 semaines après Jimi Hendrix, et là encore dans une chambre d'hôtel. Elle laisse pas mal d'enregistrements, 4 albums pour l'éternité, pas mal de prises alternatives aussi, et puis des petites choses qu'elle avait fait la veille de sa mort, un chant d'anniversaire pour John Lennon qu'elle lui a envoyé et que forcément il a reçu après sa mort. Mercedes-Benz, bien sûr, ce morceau que tout le monde connaît, et puis cet autre, Me and Bobby McGee. Oui, tout est là chez Janice, là un peu plus apaisé, un peu plus folle que quand même. 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
1: Alors c'est vrai qu'on a trouvé le blues, la consommation d'alcool et la consommation de drogue comme point commun à tout cela. On pourra rajouter aussi beaucoup de fragilité, des blessures de l'enfance, peut-être une forme d'incapacité pour la gloire aussi, là où d'autres, beaucoup moins talentueux, ont duré très très longtemps. C'est un petit peu le cas de Jim Morrison, une mère castratrice, décédée quand il était jeune. 8 déménagements tout de même dans les 11 premières années de sa vie, au gré des mutations de son père, qui est un militaire un peu psychorigide, pas beaucoup de copains, une instabilité émotionnelle, et pourtant excellent élève, comme Alan Wilson d'ailleurs, qu'on a vu tout à l'heure, gros lecteur, et comme Janis Joplin, probablement surdoué aussi comme Brian Jones. On lui prête un quotient intellectuel de 149 tout de même. Il a écrit un mémoire d'histoire médiévale européenne, ce qui est pas mal hein, pour un étudiant californien, auteur de poèmes aussi comme Patti Smith. Bah oui, ils partagent tous les deux la même passion pour Rimbaud. Et puis, comme Brian Jones, il fonde les Doors en 1965 avec Ray Manzarek. Il le lui dit, il y a le connu, il y a l'inconnu, et entre les deux, il y a la porte, et c'est ça que je veux être. Extrait d'une citation de William Blake. Déjà, il faut quand même connaître ce poète-là, ce poète anglais de la fin du 18e. Et Morrison était un garçon très cultivé. Allez, Moonlight Drive, extrait de l'album Strange Days. C'est par ce chant-là que Morrison a séduit, on va dire, Ray Manzarek, qui a trouvé sa voix absolument étonnante.

Même si on commence à être un petit peu connu, c'était peut-être trop pour elle. Elle a été complètement oubliée. Je vous invite à aller redécouvrir son répertoire qui n'est pas très grand, mais quand même quelle voix superbe elle avait. Allez, le super son, c'est presque fini. On va donc se quitter, avec un second morceau des Doors ici. Elle est Woman. Allez, en attendant de nous retrouver, portez-vous bien et surtout faites gaffe au rock'n'roll.

Salut à tous et bienvenue sur l'antenne de votre radio locale Ornithorynque. C'est l'heure de se retrouver pour Au cœur de l'album, la découverte musicale de la semaine. Et cette semaine, je vous propose de découvrir ADN, le premier album de Alice Taglioni. On la connaissait en tant qu'actrice et après de longues années de doute, elle sort son premier album en tant que pianiste, quelque peu chanteuse, mais avant tout, un rêve d'enfance de se mettre à nu avec sa voix et avec ses compositions musicales. ADN, c'est le premier album de la chanteuse et actrice Alice Taglioni. Et c'est l'album de la semaine que je vous propose sur l'antenne de votre radio locale Ornithorynque. Voici un titre extrait de cet album, c'est Voiture 7.

Alice Taglioni à l'instant sur l'antenne de votre radio locale Ornithorynque, un extrait de son premier album qui s'appelle ADN. L'album est dans les bacs depuis début juin dernier. Pour en savoir plus, rendez-vous sur les réseaux sociaux et le site internet de la chanteuse et actrice. C'était l'album musical de la semaine dans votre rubrique Au cœur de l'album sur Ornithorynque.

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1: Bonjour à tous. Les incendies XXL en Nouvelle-Aquitaine ont déjà entraîné l'évacuation d'au moins 141 000 personnes depuis mercredi soir, 110 000 en Gironde, où les flammes se dirigent désormais vers l'agglomération bordelaise. À l'issue d'une cellule interministérielle de crise, Sébastien Lecornu a annoncé hier soir l'envoi de renforts militaires sur place. Le Premier ministre a aussi demandé aux armées de faire opérer dès aujourd'hui l'A400M. Cet avion militaire est capable d'embarquer 20 tonnes de produits retardants, soit l'équivalent de 2 Dash ou de 3 Canadair. Et en ce début de week-end, de grands départs en vacances classés rouge, Bison Futé demande de son côté aux automobilistes d'éviter de traverser la Gironde et Biscarrosse. Les voyages en train dans les zones incendiées peuvent aussi être reportés ou annulés sans frais, annonce ce matin le ministre des Transports Philippe Tabarot. Dans le Var aussi, les pompiers continuent de lutter contre un gros incendie. Le feu dans la montagne du Gros Bessillon a parcouru 3250 hectares depuis mardi. Les pompiers comptent sur la pluie, attendue en fin de journée, qui pourrait faciliter leur travail. Le Var, mais aussi les Bouches-du-Rhône, sont placés dès cet après-midi en alerte orange aux orages. Dans l'actualité également, Donald Trump envisage d'intensifier les bombardements sur l'Iran. La presse américaine rapporte que le président des États-Unis se montrerait de plus en plus frustré par l'enlisement de la situation. En attendant, le conflit s'élargit dans la région. Ce matin, les rebelles houthis du Yémen revendiquent une attaque contre l'Arabie Saoudite. Une stagiaire de l'OTAN arrêtée par la police belge après des soupçons d'espionnage. Il s'agit d'une ressortissante canadienne d'origine chinoise et qui travaillait au quartier général stratégique des puissants alliés en Europe de l'OTAN à Mons. La suspecte a été placée sous mandat d'arrêt. Et puis, un choix plutôt surprenant en NBA. En fin de contrat chez les Lakers, LeBron James rejoint les Philadelphia Sixers. À bientôt 42 ans, le King s'engage pour 2 saisons avec la franchise de Pennsylvanie. Très bonne journée à tous.

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1: Il aurait bien pu ne jamais briller, mais il n'a jamais perdu la foi. On parle de l'Autrichien Hermann Mayer. Le skieur est né le 7 décembre 1972. Et dévaler les pistes est une tradition familiale chez les Mayer, son père étant lui-même propriétaire d'une école de ski dans les Alpes autrichiennes. Pourtant, Hermann, qui aspirait à rapidement toucher les étoiles de la glisse, a dû attendre un petit peu. Jugé très peu prometteur par l'équipe de ski autrichienne, il est recalé par les cadres techniques. Qu'importe, il reviendra encore plus fort quelques temps plus tard,

berger. Mais en 2001, le drame. Un accident de moto aurait pu lui coûter la vie. Sa carrière est alors en suspension quand on a failli lui amputer la jambe. Mais pour abattre un Hermann Mayer, il en faut presque davantage. D'autres titres et médailles aux Olympiques et mondiaux. D'autres victoires en Coupe du Monde et Globe de Cristal aussi. Le skieur autrichien prend sa retraite en 2009, affublé du surnom d'Herminator. Au vu de sa vie et de sa carrière, on comprend un peu pourquoi. Allez, on se donne rendez-vous demain pour d'autres histoires d'un jour avec Mémoire Sport.

0: Bonjour à tous, nous fêtons Jacques. Alors, signe par signe, les prévisions du jour.
1: Eh bien, Bélier, vous broyez du noir. Le moral ne semble pas au beau fixe. Quelque chose semble vous contrarier, alors essayez d'en parler.
0: Taureau, c'est une journée faite pour l'action. Vous serez soumis à une pression, une tension qui va se révéler positive au final.
1: Gémeaux, une situation du passé fait son retour et il faudra y faire face.
0: Cancer, la roue tourne. Vous avez besoin de mouvement, de changement. Vous ne tiendrez pas en place.
1: Les lions, c'est le moment de signer, de conclure un accord. C'est le bon jour, alors foncez.
0: Vierge, une nouvelle vous arrive. Voilà de quoi changer le sens de la journée.
1: Les balances au travail, ne comptez pas sur des résultats formidables. Vous serez gêné par les ambiguïtés de certaines personnes.
0: Scorpion, vous concluez un pacte avec une personne qui vous est proche. Celui-ci est positif.
1: Sagittaire, une personne vous vient en aide. Acceptez-la.
0: Capricorne, une décision doit être prise. C'est le bon moment pour agir. Tout repose sur vous.
1: Verseau, attention, la concurrence est là, alors soyez sur vos gardes. Si vous ne voulez pas vous laisser dépasser, essayez d'être le meilleur, les Verseaux.
0: Enfin, Poisson, vous allez avoir des sollicitations amicales pour sortir, discuter. À demain pour un nouvel horoscope. Nous fêterons.

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2: Bonjour à tous. Des communes de l'agglomération bordelaise évacuées cette nuit face à la progression de l'incendie depuis le nord du bassin d'Arcachon. La situation est toujours hors de contrôle. Incendie, sécheresse, canicule, autant d'éléments qui influencent de plus en plus les vacanciers. Les destinations à la réputation plus fraîche ont la cote cet été selon le site de réservation PAP. Et puis l'étape reine de ce Tour de France. Les coureurs vont de nouveau gravir l'Alpe d'Huez cet après-midi, mais aussi trois cols hors catégorie à la veille de l'arrivée sur les Champs-Élysées. Les incendies géants en Nouvelle-Aquitaine ont déjà entraîné l'évacuation d'au moins 141 000 personnes, 110 000 en Gironde, où les flammes poussées par le vent se dirigent vers l'agglomération bordelaise. Les habitants de cette commune à l'ouest de Bordeaux ont reçu un message d'alerte cette nuit sur leur téléphone, leur demandant de se mettre à l'abri préventivement. C'est le cas notamment de Martignas-en-Jalles. On écoute son maire, Jérôme Pessina.
3: Ça s'est passé plutôt dans le calme. Suite aux annonces du ministre, certaines personnes avaient anticipé en quittant d'ores et déjà le territoire communal. Malgré tout, une importante partie de la population a attendu le message à 1h du matin et a quitté le territoire à ce moment-là. Je suis toujours sur la commune puisque certaines personnes manquent encore de moyens pour quitter le territoire. Donc je coordonne ces évacuations à venir. La commune est complètement envahi par les fumées de l'incendie. L'incendie, comme je l'ai indiqué, est hors norme avec une situation météorologique qui accompagne son caractère incontrôlable. Forcément, c'est inquiétant.
2: Et à l'issue d'une cellule interministérielle de crise, Sébastien Lecornu a annoncé hier soir l'envoi de renforts militaires sur place. Le Premier ministre qui a demandé aussi aux armées de faire opérer dès aujourd'hui l'A400M, cet avion militaire capable d'embarquer 20 tonnes de produits retardants, soit l'équivalent de deux Dash ou de trois Canadair. Dans les Landes, l'incendie de Biscarrosse lui a parcouru 3500 hectares. Le feu n'est pas fixé, mais la situation est jugée un peu plus favorable qu'hier grâce à la pluie qui a apporté un peu d'humidité, même si la situation est encore loin d'être fixée selon les autorités. Enfin, dans le Var aussi, les pompiers continuent de lutter contre un gros incendie. Le feu dans la montagne du Gros Bessillon qui a parcouru plus de 3200 hectares depuis mardi. La pluie, attendue en fin de journée, pourrait faciliter le travail des pompiers. Le Var, mais aussi les Bouches-du-Rhône, sont placés dès cet après-midi en alerte orange aux orages. En ce début de week-end, de grands départs en vacances classés rouge, bison futé de son côté demande aux automobilistes d'éviter de traverser la Gironde et Biscarrosse. Les voyages en train dans les zones incendiées peuvent être reportés ou annulés sans frais, annonce ce matin le ministre des Transports, Philippe Tabarot. Des vacanciers en quête de fraîcheur après les épisodes caniculaires du début de l'été, c'est en tout cas ce qui ressort des premières tendances observées par le site de réservation PAP. Il note une baisse des réservations dans le sud au profit du nord et de l'ouest, comme nous l'explique Laetitia Caron, directrice générale de PAP.
4: Les régions du nord, en effet, sont des régions sur lesquelles on espère, malgré les canicules qu'on a pu connaître depuis la fin mai, on espère quand même trouver un peu plus de fraîcheur que dans le sud. Et puis, côté budget, ce sont en effet des régions nettement moins chères que le sud, puisque globalement, par exemple, la location d'une maison sur une de ces trois régions, donc Vendée-Charente, Manche ou Bretagne, Loire-Atlantique, eh bien, on va être à peine la moitié du prix de ce qu'on louerait sur la Côte d'Azur. Donc, ça permet à la fois peut-être de trouver de la fraîcheur, mais aussi de préserver son budget, en tout cas de l'optimiser.
2: Des propos recueillis par Nicolas Gomez. Bientôt la fin des appels intempestifs. Le démarchage téléphonique devient strictement encadré à partir du 11 août prochain. Le décret est paru ce matin au journal officiel. Les entreprises devront au préalable recueillir le consentement des consommateurs. Tadej Pogacar écœure encore la concurrence. Le maillot jaune s'est imposé hier au sommet de l'Alpe d'Huez à l'issue de la 19e étape du Tour de France. Place à la 20e ce samedi au départ du Bourdoisan, l'avant-dernière à la veille de l'arrivée sur les Champs-Élysées. Et elle s'annonce dantesque puisque les coureurs vont de nouveau gravir l'Alpe d'Huez, mais par un parcours totalement inédit. Louis Crépeau.
5: Oui, les organisateurs du Tour ont prévenu, pas un seul kilomètre de plat aujourd'hui. Un dénivelé de près de 6000 mètres avec 5 cols de première ou hors catégorie. Et dès le départ, le col de la Croix de Fer devrait créer les premières différences avant un enchaînement délirant avec le col du Télégraphe puis celui du Galibier. Et surtout, la montée finale vers l'Alpe d'Huez. Elle se fera cette fois par le col de Sarène, une route empruntée une une seule fois par le tour en 2013 et dans le sens de la descente. Ajoutez à ça une très mauvaise météo, des orages et des températures en chute libre attendues cet après-midi. Tous les ingrédients sont réunis pour une étape mémorable.
2: Et le départ de cette très grosse étape du Tour de France a été donné en fin de matinée. C'est la fin de cette édition. Excellent après-midi à tous.

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Salut à tous et bienvenue sur l'antenne de votre radio locale Ornithorynque. C'est l'heure de se retrouver pour Au cœur de l'album, la découverte musicale de la semaine. Et cette semaine, je vous propose de découvrir ADN, le premier album de Alice Taglioni. On la connaissait en tant qu'actrice et après de longues années de doute, elle sort son premier album en tant que pianiste, quelque peu chanteuse, mais avant tout, un rêve d'enfance de se mettre à nu avec sa voix et avec ses compositions musicales. ADN, c'est le premier album de la chanteuse et actrice Alice Taglioni. Et c'est l'album de la semaine que je vous propose sur l'antenne de votre radio locale Ornithorynque. Voici un titre extrait de cet album, c'est Nous Deux.

Et Alice Taglioni à l'instant sur l'antenne de votre radio locale Ornithorynque, un extrait de son premier album qui s'appelle ADN. L'album est dans les bacs depuis début juin dernier. Pour en savoir plus, rendez-vous sur les réseaux sociaux et le site internet de la chanteuse et actrice. C'était l'album musical de la semaine dans votre rubrique Au cœur de l'album sur Ornithorynque.

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1: Bonjour à toutes et à tous. Un triste record battu. L'année 2026 devient celle avec le plus de surface brûlée mesurée en France par les satellites européens. Près de 98 000 hectares partis en fumée depuis le début de l'année, selon Laurent Nunez. C'est bien plus qu'en 2022. En Gironde, les flammes de l'énorme incendie se dirigent désormais vers l'agglomération bordelaise. Ce matin, la préfète du département a annoncé l'évacuation préventive de 7 communes de la métropole. Au total, près de 200 000 personnes évacuées depuis mercredi soir en Gironde et dans les Landes. Et les odeurs de fumée sont perceptibles jusqu'en Corrèze, dans le Lot, l'Allier et la Creuse. Les préfectures demandent aux habitants de ne pas contacter les pompiers s'ils ne perçoivent qu'une odeur, sans voir de départ de feu ni de fumée visible. Dans le Var aussi, les pompiers luttent contre les flammes. Le feu a parcouru près de 3000 hectares depuis mardi. Les pompiers comptent sur la pluie attendue en fin de journée qui pourrait faciliter leur travail. Le Var, mais aussi les Bouches-du-Rhône, sont placés dès cet après-midi en alerte orange aux orages. L'actualité, c'est aussi un surveillant de collège mis en examen pour viol et agression sexuelle sur 2 élèves de son établissement dans le Pas-de-Calais. Selon le parquet de Béthune, les faits se seraient déroulés entre septembre 2025 et juin 2026. L'accusé, âgé de 24 ans, a été placé sous contrôle judiciaire. Le rectorat l'avait déjà suspendu fin mai. En Inde, le ministre de l'Éducation démissionne. Il plie sous la pression des étudiants qui manifestent depuis mai contre les fraudes enregistrées aux examens universitaires. Premier mouvement de contestation depuis la réélection du Premier ministre Narendra Modi en 2024. Et puis, 6 médinas des Comores, désormais inscrites au patrimoine mondial de l'UNESCO. Ces cités-états ont été construites pour certaines dès le XIIe siècle, le long des routes commerciales de l'océan Indien. Ces vieilles villes, ceinturées par des murailles, sont les premiers sites des Comores à intégrer la liste de l'UNESCO, qui regroupe près de 1200 sites. Voilà pour l'info. Bonne journée à tous.

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0: Bonjour. Aujourd'hui, nos pas nous mènent au centre de la Sarthe, au cœur de la ville du Mans, à la rencontre des habitants de Saint-Pavin, anciennement nommé Saint-Pavin-des-Champs, ancienne commune devenue quartier du Mans. Le quartier de Saint-Pavin, situé dans le secteur administratif sud-ouest du Mans, bordé par Chasse Royale, Le Pré, Saint-Georges et Carnot-Hardier. En 1847-48, Le Mans souhaite le rattachement des communes de Sainte-Croix et Saint-Pavin à la ville. Échec, mais 5 ans plus tard, nouveau projet avec Saint-Georges-du-Plan en plus. Après des mois de débats et polémiques, accord le 5 mai 1855, Le Mans absorbe l'agglomération de Saint-Pavin, mais la partie la plus à l'ouest est cédée à Trangé. La paroisse fut fondée dès le début du 6e siècle, entre la rivière et la colline de Baugé. Domnol fait construire un monastère en 572. Le monastère devient une abbaye à laquelle s'adjoint un hôpital accueillant les pèlerins. Pendant le règne des Mérovingiens, l'école de Baugé est à considérer comme l'un des plus grands foyers culturels de la province. Le grand espace qu'elle recouvrait a depuis été recouvert par d'autres quartiers et s'est fondamentalement démarqué de ce qu'est aujourd'hui le modeste quartier de Saint-Pavin. Pour le plaisir de visiter, direction l'église de Saint-Pavin, restaurée au début du XXe siècle avec découverte dans l'ancienne crypte d'un sarcophage, tombe du 7e siècle contre le mur du chevet sous le maître-autel de l'église, la place d'honneur pour Saint-Pavin. Le sarcophage est redéposé en 1904 dans la crypte de la nouvelle église, consacrée en 1913. Fin de cette balade à Saint-Pavin, anciennement nommé Saint-Pavin-des-Champs, ancienne commune devenue quartier du Mans. Mais nous nous retrouvons très vite pour une nouvelle déambulation sartoise. À bientôt, et sartoisement vôtre.
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1: La pensée du néant des choses engendre la compassion. La compassion abolit l'espace entre soi et les autres. L'unité de soi et des autres réalise le bien d'autrui. Malarepa, poète et moine bouddhiste.
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1: Il est 14h.
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4: Monsieur Grandjean, pouvez-vous m'accorder une minute de votre temps ô combien précieux? C'est monsieur Fion, là. Oui, c'est concernant les licenciements surprises du mois de septembre. J'ai la liste. Alors, sont nominés. Madame Bénissa. Alors, Madame Bénissa, son poste est perpétuellement occupé, monsieur Grandjean. Ah ben écoutez, coup de fil personnel ou quoi, au caisse, mais enfin, il est impossible de la joindre, monsieur Grandjean. Mme Bénissa, vous voyez pas de qui je parle, monsieur Grandjean? Mme Bénissa, d'origine portugaise, que son mari avait chuté d'un échafaudage. On s'était tous cotisés au bureau pour lui offrir un sac de ciment, vous souvenez pas, monsieur Grandjean? Ah ben j'estime, monsieur Grandjean, que les coups de fil au Portugal ne sont pas utiles. Nous n'avons pas une succursale à Madrid, que je sache. Hein? Bon, alors Bénissa, virée. Comme ça, elle s'habillera en noir pour quelque chose, celle-là. Alors, qu'est-ce que nous avons? Oui, madame Cohen. Bon, madame Cohen, ce n'est pas le fait qu'elle soit d'obédience judaïque qui me dérange, hein? Encore que... Mais c'est plutôt le fait qu'elle soit handicapée, monsieur Grandjean. On a réellement besoin d'handicapés au bureau, monsieur Grandjean. Je vous pose la question, comme ça, ipso facto. Non, hein. D'autant qu'un jour, madame Cohen était en couloir, elle a chuté de sa chaise de souffrance. Elle était là, gigotait comme un petit poisson rouge. C'était d'un ridicule. Bon, j'admets que ça nous a tous fait rire, mais enfin bon... On n'est pas lourde, hein, non plus, hein. Hein? D'autant que madame Cohen volait des stylos, monsieur Grandjean. Quatre couleurs, quand même, hein. Alors, Cohen, viré. Voilà, je vais plus la voir, celle-là. Ça fera plus de place dans l'ascenseur. Qu'est-ce que nous avons? Je passe du phoque à l'âne, là. Oui, Fournier, le petit Christophe Fournier. Alors, lui, il est beau comme un dieu, mais enfin, c'est une véritable feignasse, monsieur Grandjean. Ah bah écoutez, un exemple, comme ça, recto verso. Un soir, j'ai l'amabilité de lui proposer de venir travailler un dossier chez moi à la maison. Vous savez ce qu'il m'a répondu, monsieur Grandjean? J'en ai encore le rouge à joues, monsieur Grandjean. Il m'a dit, toi, la petite fiotte, tu ferais mieux d'aller sucer la bite à Grandjean. Ah non, j'étais furax, là, j'ai monté sur mes ergots, là, j'ai des À ton âge, je portais déjà des slips de couleur, hein, mon petit bonhomme. Je suis ceinture noire de yoga, là. Vérifie tes abattis, hein. Ah non, monsieur Grandjean, j'étais furax, là. J'en ai encore les fesses qui font bravo, là. Enfin, qu'on me manque de respect, bon, ben ça, je dirais que j'ai l'habitude, hein, depuis le temps. Mais vous, monsieur Grandjean, non, ça ne l'inquiète pas, monsieur Grandjean. Un homme de votre acabit, si bien introduit dans tous les milieux, non, ça ne l'inquiète pas. Enfin, vous m'imaginez en train de vous prendre en bouche. Non, hein. Tant pis. Alors, Fournier, tu es viré. Je veux plus la voir, celle-là. Qu'est-ce que nous avons? Oui, Ponton. Alors, Ponton, en plus, ça veut rien dire, son nom. Alors, lui, ça fait 6 mois qu'on l'a pas vu. Tranquille, il est en vacances. Ça fait 6 mois qu'on l'a pas vu. Comment, monsieur Grandjean? Il est décédé? Oui, mais là, monsieur Grandjean, tant qu'il n'est pas là, il est absent, hein. Ah bah oui, mais quand même, hein. Alors qu'est-ce que je mets? Bon, bah, licenciement pour cause de décès suivi de mort. Voilà, service comptabilité, mademoiselle Catin. Alors, elle porte bien son nom, celle-ci, hein. Mais alors, elle habite aux toilettes, cette petite jeune fille. Mais écoutez, elle y a tout le temps fourré, monsieur Grandjean. Et vas-y, que je te tire la chaise d'eau, et vas-y, que je te tire la chaise d'eau. On se croirait aux chutes de l'Himalaya, là, non? Enfin, on ne vient pas au bureau pour effectuer ses besoins naturels. Hein? Bon, alors, virez celle-là, je veux plus la voir. Ah oui, alors j'ai gardé le meilleur pour la fin, monsieur Grandjean. Blatini. Blatini, alors lui, c'est la cerise sur le bateau. Alors là, depuis que je lui ai annoncé son licenciement surprise, il est pas à l'aise dans ses pantoufles, cet homme-là. Écoutez, ce matin, je le croise en couloir, je dis bonjour Jean-Paul, ça s'organise bien le chômage. Il l'a mal pris, dis donc. S'est approché de moi, il m'a craché des noix de cajou au visage, comme ça. Et il a foutu le gant en direction son bureau. Alors je me suis dit, c'est pas normal. Je me suis approché de son bureau et j'ai entendu, par hasard que j'écoutais, qu'il émettait comme des bruits de sanglier. Comme si on écrasait des petits oiseaux. J'ouvre le bureau. Oh, monsieur Grandjean! J'ai eu une vision comme jamais je n'en avais visionné, monsieur Grandjean. L'individu s'est mis en boule. Il s'est mis à tourner comme une toupie géante. Et là, il s'est collé au plafond. Alors j'ai des dents. Faut pas nous chier dessus non plus. J'étais tétanifié là. Et là, monsieur Grandjean, il nous a sorti une langue comme ça. On se serait cru dans l'exormiste, écoutez. Et là, monsieur Grandjean, comme quoi la nature humaine est extraordinaire.
0: Sa tête, la partie tétale, finalement, s'est mise à tourner comme plus de 180 degrés minutes. Comme dans le film, il m'a regardé, il m'a dit « Ta mère est une pute !»
4: J'ai tout balancé, hein, de l'ail, des fines herbes, de l'eau bénite, j'ai cherché un tournevis cruciforme, j'ai fermé à clé, hein. Ah ben, il doit y être encore, monsieur Grandjean. Voilà, monsieur Grandjean.
0: Mission accomplie.
4: Comment, monsieur Grandjean? Vous désirez rajouter un nom?
0: Bien sûr, monsieur Grandjean.
4: J'adore votre costume pied de poule, hein.
0: Ah oui, d'accord.
4: Alors, monsieur Grandjean, pour votre gouverne, Fion, ça prend un Y.
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5: Bonjour à tous. La Gironde placée en vigilance noire pour le risque de feu de forêt, un niveau exceptionnel qui entraîne une série de restrictions alors que l'incendie qui sévit depuis mercredi a pris une ampleur inédite. Plus de 167 000 personnes évacuées dans le département. Le feu, poussé par le vent, se dirige désormais vers l'agglomération bordelaise. 7 nouvelles communes ont reçu l'ordre d'évacuer dans la nuit des personnes accueillies dans le parc des expositions de Bordeaux. L'air est également irrespirable dans les Landes où le feu n'est pas fixé non plus. Il aurait repris sur une route départementale. 3500 hectares brûlés à Biscarrosse et 500 pompiers mobilisés. Dans ce département, 30 000 personnes ont été évacuées. Le Premier ministre convoque une nouvelle cellule de crise en fin d'après-midi. La SNCF recommande aux voyageurs de reporter leurs déplacements en train prévus ce week-end et lundi dans les zones sinistrées. La compagnie ferroviaire assure que le report ou l'annulation des trajets se feront sans frais. Dans le reste de votre actualité, l'ambassadrice de France convoquée par le ministère tunisien des Affaires étrangères. Tunis reproche à Paris la diffusion par une chaîne publique française d'un entretien avec une personne recherchée par la justice tunisienne. Le ministère n'a pas clairement identifié la chaîne, mais ce serait a priori France 24 qui serait visée suite à la diffusion d'un entretien avec l'ancien président tunisien Moncef Marzouki, condamné pour atteinte à la sécurité de l'État. Vous la connaissiez peut-être pour son titre « La Parisienne ». La chanteuse et pianiste Marie-Paul Bell est décédée. Elle s'est éteinte à Neuilly-sur-Seine à l'âge de 80 ans des suites d'un cancer dont elle ne s'est jamais cachée. En 2024, elle publiait un poème sur le sujet intitulé « Chaos ». Et puis le staff de Didier Deschamps lui adresse une lettre d'adieu publiée sur Le Parisien aujourd'hui en France. Des remerciements pour ses 14 années en tant que sélectionneur de l'équipe de France de football. C'est le célèbre Zinedine Zidane qui devrait prendre la suite. Sa nomination sera officialisée mardi lors d'une conférence de presse. Voilà pour l'info. Bonne journée à tous.
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0: 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Salut à tous, salut Yves.
1: Salut Patoche, bonjour tout le monde.
0: On va commenter ensemble les films en sortie nationale ce mercredi 22 juillet. On a regardé les bandes annonces et on va essayer de vous faire partager notre avis sur l'envie ou pas d'aller voir ces films. On va commencer avec une comédie française, Les Vacances de Golo et Richie. Il y a déjà eu un Golo et Richie numéro 1, il y en aura un numéro 3. Là c'est le 2 et c'est réalisé par Martin Fougerolles et Ahmed Hamidi. Je t'écoute pour le petit résumé.
2: De retour après leur premier film, Golo et Richie mettent le cap sur la Camargue avec les jeunes de leur quartier. Leur objectif, rénover un bateau pour offrir des vacances à d'autres enfants. Mais le rêve d'un été fraternel se heurte au réel. En quête d'indépendance, Richie, qui vit avec un trouble du spectre de l'autisme, s'improvise capitaine et s'éloigne peu à peu de Golo, mettant le chantier et leur amitié à l'épreuve. Entre rire, tension et les premières vacances de leur ami John Caffé, les vacances de Golo et Richie livrent une aventure profondément humaine et touchante.
0: Oh, c'est bien dit ça, c'est tout touchant, tout à fait humain. On écoute la bande-annonce, si vous arrivez à tout comprendre, on écoute.
3: Si tu as la vacance, tu as cramé tout l'argent. Moi, c'est si, cherche-toi une femme.
4: Ah mais c'est pas facile hein, de trouver des femmes. Hein.
5: On part, Sainte-Marie de la Mer. Dans 10 jours, on prendra les enfants du quartier. Ils vont venir avec nous, on va les faire kiffer.
3: La musée, là, vous, sous le cassé, vous payez. Vous faites attention.
5: Il dort à quelle heure?
3: À 20h. Attention à vous. Il y a quelqu'un?
5: C'est moi, capitaine.
6: Mais ouais. Où sera toi?
5: C'est moi, capitaine. Toi, tu conduis, c'est moi, capitaine. T'es pas content? Tu sors.
6: C'est mon bateau.
3: C'est moi qui golo?
6: C'est mon bateau. C'est mon bateau. C'est mon bateau.
3: Tu prends des places. T'es gros, tu prends des places. Fais le régime. Fais le régime.
4: Vas-y, Gatti, toi, t'abuses là.
3: C'est pour conduire, mec.
5: Il me faut un fautif tout de suite. C'est qui le fautif?
3: Un jeune. Quel mec?
4: Ça va, tranquille.
3: C'est lui et moi. Moi, j'ai rien à voir. C'est lui qui a conduit.
7: Le bateau, on va le mettre en vente aux enchères. Et avec l'argent, on fera partir des enfants qui n'ont pas les moyens d'aller en vacances.
5: Ouais. Faut faire le masticage. Faut reboucher les trous. Faut mettre le vernis. Faut mettre la peinture.
3: Tiens la liste.
5: Merci. Je suis avec des camarades qui m'aident pas.
3: Comment ça, je t'aide pas?
5: Sur le bateau.
3: Je fais moi.
5: Tu fais quoi?
3: Tiens, va, tu sors des merdes. Hé, hey, wow. je vais plus travailler avec vous là.
5: Richie, il a pris une grosse place dans mon cœur. Tout le monde veut qu'il prenne son envoi et tout. Mais moi, je veux pas, moi. Je veux que Richie reste à côté de moi en fait.
3: Et avec l'argent, qu'est-ce qu'on va faire? On va ramener chez nous.
0: Les vacances de Golo et Richie, c'est dans toutes vos salles, à partir de ce mercredi 22 juillet. Alors le premier film avait fait 450 000 entrées quand même, hein, pour un petit film de cette envergure, avec peu de moyens, une seule caméra.
8: Ah oui.
0: Là, ils ont doublé deux caméras.
8: Ah,
0: ce qui permet d'avoir des plans un peu plus subjectifs et mieux ordonnés. Bon, moi honnêtement, j'ai eu du mal à m'accrocher, à m'attacher à ces deux personnages. Ils sont attachants, hein, oui. Par leur côté banlieusard, leur côté on a envie de faire plaisir. Leur côté, on fait ça aussi pour le pognon. Et bon, alors, soit on rentre dans l'histoire, soit on n'y rentre pas. Bon, je suis resté un petit peu sur ma réserve. Alors, ce qui est rigolo dans le petit résumé, John Caffé, c'est le nom du personnage dans La Ligne Verte, avec le film de Tom Hanks sur un prisonnier qu'on va condamner à mort. Voilà, c'est juste le petit clin d'œil. Bon, allez, faites-vous votre avis d'abord avec cette bande-annonce. Ceux qui ont vu le premier, je pense qu'ils auront plaisir à voir le deuxième.
1: J'avoue que je ne connaissais pas les deux personnages, mais moi, j'ai aimé le ton léger, oui, tout en étant sérieux, parce que c'est quand même justement pour aider des enfants défavorisés à accéder à des vacances, avec un côté des vacances un peu extraordinaires à leur niveau. Et donc, j'ai trouvé que c'était un film d'espoir, avec un système D simple et plein de bonnes idées. Ça se tient. Moi, je trouve que pour se détendre avec ce côté système D, ça fait du bien.
0: Oui, tout à fait. C'est pas la grosse production, justement, on en a parlé.
1: C'est ça. Hein,
0: et donc, ça fait plaisir aussi à voir qu'on peut faire des films avec des petits moyens et avec des bonnes idées et de la bonne volonté, en tout cas.
1: C'est ça.
0: Le deuxième film, c'est un film dramatique. Ça s'appelle Cap Farewell de Vania d'Alcantara avec Noé Habitat, Pascal Bussière et Olivier Gourmet. Le petit résumé, je t'écoute.
2: Tony, une jeune femme de 24 ans, sort de prison et doit retourner vivre chez sa mère Betty. Déterminée à renouer avec sa fille Anna, elle travaille dans la brasserie de son oncle. De nouveau, elle se retrouve impliquée dans les affaires de contrebande de son amour d'enfance, Max, le père d'Anna. Tony devra faire preuve de combativité pour se libérer de cet environnement toxique.
0: Et oui, tout ça peut être très très toxique, mais cette bande-annonce, vous pouvez quand même la regarder sans danger. On écoute.

0: on est mieux dehors, hein.
1: Pardon ?
2: Tony, t'approche pas trop de lui, ok ?
1: Pourquoi je suis là, en fait ?
3: Parce que tu m'aimes. Et parce que je suis le père de ta fille.
1: Qu'est-ce qu'on fait, là ?
4: Oui, Alvarez, P308, il y a une infraction.
5: Je pense que c'est bon.
6: Qu'est-ce que tu fais ?
1: Max !
7: Tu l'embarques en plein après-midi et elle revient avec un couteau en poche.
1: Écoute, de toute façon, c'est moi la mère, d'accord ?
2: Tu penses partir ?
1: Ouais, j'en rêve. Qu'est-ce que vous voulez ? Mais avec Anna.
3: Il y a une place pour moi, là où tu vas.
1: Je voudrais juste que tu me laisses me sentir libre d'être la mère de ma fille.
2: Prends le temps.

0: 22 juillet. Farewell, ça veut dire adieu. Elle met le cap sur les adieux, c'est pas gagné. Ouais.
1: Et moi, au départ, j'avais lu cap fréhel et je me suis dit, y a-t-il volontairement un jeu de mots avec justement le cap fréhel et le cap farewell? Donc, comme tu dis, les adieux, la séparation. Peut-être, mais
0: je
1: n'ai pas demandé.
0: Je suis pas sûr. Bon, un film assez noir, hein, qui commence un peu avec de l'espoir quand même de cette jeune fille qui essaye de se racheter, qui travaille dans un restaurant, et puis vite fait son passé la rattrape. Son ancien mari, son ancien compagnon, père de son enfant, va essayer de l'entraîner dans un nouveau mauvais coup. Et là, on ne sait pas trop comment ça va se terminer tout ça, mais ça donne du coup une ambiance assez noire et assez violente quand même pour cette jeune femme. J'espère qu'il y a un peu d'espoir à la fin.
1: Ouais, justement. Ça, on navigue entre espoir et glauque avec le retour à l'ancien. Et moi, quand j'ai regardé la bande-annonce, ça m'a fait penser à une chanson de Trust qui s'appelle Sortez griffes, avec les paroles, c'est un ex-condamné ne sera jamais quitte de sa dette, même après avoir payé, il restera un ex-tolar.
0: Alors, tout dépend si t'as envie de t'en sortir ou pas.
1: Donc, mais justement, si je me suis dit, elle a dû subir, on va dire, les effets de contrebande de son copain. Et le problème, c'est qu'on a une scène où justement elle est en train de faire le service en salle du restaurant et il y a quelqu'un qui lui fait « ça fait bien d'être dehors hein. ». Donc il y a ce côté, on sait que tu viens de la prison et c'est, comme on dit, c'est marqué à vie.
0: Avec, je crois que c'est son patron du restaurant qui essaye de la prévenir quand même ou de la protéger. Mais voilà, on ne sait pas jusqu'où ça va aller. Bon, faites-vous votre avis.
1: Mais intéressant.
0: En tout cas, c'est intéressant. Une ambiance assez noire. Voilà pour les deux films qu'on voulait vous présenter dans cette chronique. Passez de bonnes vacances cet été. Merci Yves.
1: Salut tout le monde. Merci Patoche.
0: Et bon ciné. Salut.

0: de prise de tête, c'est l'heure du café. Je dirais même plus, du philo-café. Allez, philo-café. En vérité, on dirait que la plupart des philosophes conçoivent l'homme dans la nature comme un empire dans un empire, car ils croient que l'homme trouble l'ordre de la nature plutôt qu'il ne le suit, qu'il a sur ses propres actions une puissance absolue et qu'il n'est déterminé que par soi. Baruch Spinoza, extrait de Éthique.
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5: Ouais, nul à chier. Bonsoir! Ça va, Montreux? Allez! On n'est pas bien, là, entre passe sanitaire, le haut du Titanic. Je suis crevée du twerk. Qu'est-ce que je veux dire? Moi, ça va. Ça va. Personne ne me demande, mais ça va. Enfin, ça va. Je suis au deuxième jour des règles, donc je vous cache pas que... Oh! Si ça coule, tu me fais un signe. Mais si, parce qu'après, moi, je glisse. Ça, c'est rigolo pour vous, pas pour moi. Je veux dire, ils sont jamais là, le don du sang, quand on a besoin d'eux. C'est incroyable. Bref, donc, je m'appelle Thaïs. Voilà, jusque-là, très intéressant. Et alors, je vais vers ma trentaine. Vers la trentaine, voilà. Je sais pas s'il y en a qui vont bientôt avoir 30 ans. On est trois. Bah, c'est bien, c'est... De toute façon, 30 ans, c'est un peu le moment où tu te barres de Montreux. Il y a les vieux et les jeunes. Non, mais je vais bientôt avoir 30 ans et je me rends compte que je change, vraiment. Et c'est pas pour le bon, voilà. Je deviens vieille. Par exemple, je dis des trucs, je sais pas du tout ce que je dis. Par exemple, l'autre jour, j'ai dit « On se voit dimanche en 8 !» J'ai raté le rendez-vous, sans surprise, hein, évidemment. Je sais pas quand c'est. Non, c'est vrai. L'autre fois, je suis rentrée chez moi, j'ai dit « Oh, quel bonheur de rentrer dans une maison propre !» J'habite seule. Non, je suis une merde. Non, ouais. Je vous l'avais à court, je suis une merde. Non, mais ouais, c'est dingue. Moi, à 30 ans, ma mère, elle avait déjà deux gamins, tu vois. Moi, à 30 ans, petite fierté perso, j'en suis à mon troisième calcul rénal. Voilà, hein. Alors, mon médecin m'a dit qu'à force de mal m'entretenir, je crée du calcaire. C'est une phrase qu'on dit de chiottes, quand même. Après, il m'a donné du calgon, ça suit. Non, c'est dingue. Je le vois. Hein. C'est, par exemple, quand je me mets à faire des bruits, je sais pas si ça vous le fait, quand je m'assois maintenant, je fais oh ! Qu'est-ce qui s'est passé ? Quand je me lève, oh !

dans mon portable, je sais pas comment on fait. Moitié capture d'écran fait par erreur en voulant monter le volume. C'est chaud, hein? Tu sais, des fois, il y a ton portable, il dit « Souvenir, 12 décembre 2018 », moi, il y a écrit « 12 décembre 2018 ». C'est vrai que c'était un beau souvenir, j'avais kiffé. Non, mais c'est dingue. Et je ne tiens plus l'alcool, c'est fini. Oh, je suis une merde, franchement, c'est l'horreur. C'est-à-dire que, genre, à mon chéri, je suis sur la table, tu vois, donc... De Chablis, c'est les férias de Bayonne... Ah oui, non, c'est une catastrophe. Hein. En plus, je suis passée de jeune vierge qui construit des maisons dans les Sims à cougar. Je sais pas ce qui s'est passé. J'ai sauté une classe pour la fin de ma vie. Je comprends pas ce qui s'est passé. Ah, mais et puis, je suis ridicule. Hein. Je suis d'un ringard. Oh, c'est-à-dire que j'ai un nouveau truc en ce moment. Je pistole des doigts. Sans cesse. Hein. Et après, je range. C'est horrible. Hein. Et alors, je drague des jeunes. Déjà, je dis les jeunes, ça me saoule, tu vois. Et je, alors, la dernière fois, j'ai foncé sur un petit jeune, voilà. Enfin, j'ai foncé. Il y avait de la musique, donc j'y suis allée en crawl. Tout en hurlant au milieu. Qui ça? Qui ça? Et là, je suis arrivée près de son oreille, et d'une voix que je croyais suave, mais je pense que ça veut juste dire sans consonne. Je lui ai dit, hey, moi aussi, j'ai TikTok. Voilà, donc je fais partie d'une génération de femmes qui a voulu récupérer les codes des hommes. Et qu'est-ce que j'en fais? Ah bah moi je deviens Patrick, 55 ans, au bar qui va draguer la pépette. Hein, ah ouais, je suis une merde. Et le pire c'est que je ne rentre jamais avec ces mecs-là. Ah bah ils veulent pas. Ah non, non, non. Ah bah non, non, non, ils me vouvoient et tout, c'est hyper chiant. La dernière fois, ils me foutent dans un taxi. Oui, j'aimerais pas que ça arrive à ma mère, j'étais bien. Hein. Moi, je vous le dis, je me réveille à côté de... Jean-Luc. Tu sais, il est arrivé vers moi, il m'a dit « Ouais, moi, au bureau, on m'appelle Jean-Cul, je meurs de rire. » C'est mon humour. Mais alors, l'autre fois, je me réveille à côté d'un machin, là-haut, hein, je fais... Déjà, je dis « Ouah !» L'odeur. Et en fait, c'était moi. Rassuré, je croyais qu'il était mort. Et là, je lui ai dit, mais putain, j'ai fait fort. Je sais pas s'il est de face ou de dos. Et là, je peux vous dire, à mon avis, on n'est pas sur un surfeur. Ça, j'ai compris direct. Un bouliste. Je pense que c'est un bouliste, tu vois. Il a la dégaine. De loin, ressemble très clairement à Grisha Bogdanov. De près, putain, encore pire, à son frère. Et là, tout à coup, je l'ai remis. C'est le dernier mec du bar de l'after. C'est le yaourt périmé que tu manges quand t'as la dalle. Du coup, je me suis barrée, je me suis dit, je lui dois rien. Et puis là, je me suis dit, merde, je me souviens pas d'un truc important. Il va donc falloir que je réveille le bellâtre. Machin. Igor. Non, tant mieux. Salut, dis-moi, beau gosse. Ah, pardon. J'ai une question à te poser, donc regarde-moi, ce sera plus pratique. C'est un strabisme, d'accord. C'est un package. Du coup, je le connais pas, je me mets où? Hein? Là où ça se croise. Ok. Est-ce qu'on a utilisé une capote? Et là, il me répond, mais détendu comme jamais, t'inquiète pas, au début, oui. Ok, là, t'as plus qu'un seul but dans toute ta vie, trouver la pharmacie de garde pour acheter la... Ouais. Ok, pour les autres, on va faire une pause. D'ailleurs, quand j'ai les autres, ça va assez vite. Hein. Nos amis les hommes. J'ai rien contre vous les gars, je vais pas vous faire la morale, je vous promets. C'est juste pour que vous sachiez ce qu'on fait quand vous êtes là, vous êtes dans le lit là, vous venez de finir, vous êtes là. Oh, champion. Des fois vous faites bravo. C'est à vous, hein, c'est vous, hein, vous êtes connectés. Vous faites 2 minutes 2. Bah non, ma salope. Et vous avez cette phrase magnifique, des fois vous dites, je suis vidée.

0: nous, à ce moment-là, on va affronter le grand froid, rempli à ras-bord. Parfois, on revient, et là, vous faites « Hé, t'étais où? T'es allé pisser ?» Ah bah oui, avec mon écharpe, connard. Bon, pardon. Donc la pilule en main, c'est quoi? Tout simplement une pilule que tu prends quand t'as oublié ta pilule normale et ou la capote, après un rapport pour éviter une grossesse évidemment non désirée. D'ailleurs, je sais pas si vous avez déjà vu une pilule le lendemain. On est sur une plaque en alu avec les bords qui coupent. Vu l'état dans lequel t'es, pratique, merci. On appellera dans ce cas-là la pilule du sans lendemain. Avec au milieu, de la taille d'un bon bouton blanc, un furoncle comme ça, la pilule, toute seule, avec des miradors autour. Car je me suis dit, putain, il y a quand même une réunion pour le packaging. Bon, a priori, c'est un groupe de mecs, c'est des collègues. Ils sont chauds, on a un peu picolé à midi, on a mis la cravate autour du front, c'est mardi. C'est mardi, là, t'as le patron, il prend la parole, il dit, oui, c'est bien, Bastien. C'est qui, Bastien? C'est le stagiaire, on le paye pas. Ok. Mais là, je me disais, est-ce qu'on pourrait pas être encore plus humiliant? Et si on mettait une couleur discrète? Orange fluo, les gars, salut. Bon, après, moi, je m'en fous, j'ai mis derrière mon vélo. Le truc s'était pété, ça marche. Et vous allez me dire, ok, super, Thaïs, super, ces accessoires, mais comment est-ce que ça fonctionne? Eh bien, c'est très simple. La pilule du lendemain, ça fonctionne exactement comme un videur de boîte. Je vais expliquer. Hein. T'as les spermatozoïdes, ils sont là, première sortie de leur vie. Ouais. C'est la seule, amuse-toi fort. C'est un peu comme un enterrement de vie de garçon, dans le style, tu vois. C'est un groupe de mecs, ça se pousse, ça va être le premier. Sûrement un déguisé en bite, c'est obligatoire. Là, t'en as un, il prend la parole, il fait « Les gars !» Bon, ils ont pas de bras. Hein. « Les gars !» Je me sens d'humeur festive. Est-ce qu'on n'irait pas fêter ça en boîte à l'ovule? Les mecs sont chauds bouillants, sinon ça marche pas. Ils partent les flagelles en folie, comme ça. Ils arrivent aujourd'hui, pas de chance, arriver avant eux, pilule du lendemain. Ouais, ça va pas être possible, je me mets sur le côté. Attention pour le bruit, pour les voisins, très bonne soirée, merci. C'est pas la peine, monsieur, je vous parle pas mal, vous me parlez pas mal. Mettez-vous sur le côté, merci. Cassez-vous. Bon, écoutez, les gars, ici, c'est pas possible, j'ai des ordres. Mais je sais pas, vous me faites pitié, vous êtes une bonne bande. Bon, tu es déguisé en tub, il est tombé, il a ripé, mais... Bon, venez là, venez là, venez là. Ici, c'est mort de chez mort. Par contre, si vous voulez quand même passer une bonne soirée, faites demi-tour. Vous continuez tout droit, tout droit, tout droit. Soirée mousse dans les chiottes. Merci pour...
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1: 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Vous êtes au début du buzz, donc parlez-en autour de vous. Auteur, compositrice, interprète, formée à la maîtrise de l'Opéra de Lyon, puis au cours Florent, Maëva Ken mêle grâce poétique et influence pop-rock dans une musique à la fois sensible et énergique. Un vent pop-rock nouveau souffle sur la chanson française. Même assise au clavier, la chanteuse nous saisit de sa voix rauque et légèrement étranglée. C'est pas moi qui le dis, c'est Télérama Sortir. Une artiste rock et électrique qui vient nous présenter son premier album. C'est tout simplement Maëva Ken dans My Music by Cocteau. La bienvenue.
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1: Bravo Maëva, je t'en prie, tu peux me rejoindre au micro. Exercice pas facile, hein, dans un studio comme ça. Oui. Bienvenue.
2: Merci Hervé.
1: Ben, merci d'avoir dit oui quand je t'ai invité à ce podcast. On est ravis de te recevoir parce que ta musique, elle est chouette, elle est rock, elle est électrique. Et puis on parlait tout à l'heure de Télérama Sortir qui disait effectivement que t'étais un vent pop rock nouveau qui souffle sur la chanson française, ça fait plaisir.
2: Oui, je le prends avec beaucoup de joie.
1: C'est qui, c'est quoi ce Maëva Ken? C'est quoi un petit peu ton parcours? Comment t'es arrivé jusqu'à sortir ce premier album? Il y a eu un premier EP.
2: Oui, exactement.
1: Qui était sorti il y a 3-4 ans. Voilà, c'est quoi ton parcours? Parce qu'on voilà, on parlait tout à l'heure effectivement de l'Opéra de Lyon, puis le Cours Florent. Donc on était plus théâtre que musique au final, même si les deux sont liés et sont pas très loin, quoi.
2: Alors j'ai commencé assez jeune à la maîtrise de l'opéra, j'ai passé 10 ans de mes 7 à 18 ans, donc je pense
1: d'accord.
2: Qu'il y a quand même un ventre de musique qui était déjà là jeune, plus jeune en tout cas, et c'est vrai que les cours Florent a continué dans cette lignée, en tout cas sur scène, j'avais envie de creuser le théâtre.
1: Et à 18 ans, tu te dis, c'est quoi mon métier qui va arriver?
2: Je suis pas sûre que la question se soit posée.
1: C'est vrai. Pour toi, c'était déjà dans ton ADN, quoi.
2: Oui, je pense que j'ai
1: décédant, au final.
2: Ouais, j'ai écrit comme peut-être on marche. Enfin, en tout cas.
1: D'accord.
2: Dès que j'avais les clés, la question s'est pas posée.
1: Génial.
2: Oui, enfin.
1: Non, mais
2: oui.
1: C'est bien d'avoir un parcours comme ça aussi, où on se pose pas la question, au final. Il y a tellement de gens qui ont du mal à trouver leur propre voix, à s'assumer aussi en tant qu'artiste, ou ça, après sortir un premier EP, puis un album. Bah, c'est voilà, on sait que c'est beaucoup de travail, c'est beaucoup de combat au quotidien, quoi.
2: Oui, c'est des chemins, périlleux et sublimes, donc, faut retenir le sublime, et après, faut être, j'imagine, endurant.
1: Oui, puis c'est vrai que tu voilà, t'es une vraie bosseuse, t'es une fonceuse. On s'est rencontrés aussi parce que complètement par hasard, on peut le dire, au salon de la radio où t'es venu me voir. On avait un stand genre bonjour Georges Desboules. Donc c'est vrai qu'à la fois t'as voilà, t'as, maintenant qu'on se connaît un petit peu, ce côté touchant, sensible, émotif, etc. Mais à la fois un peu pitbull. Quand tu débarques en disant bonjour, je fais de la musique, comment ça marche, vous faites quoi? C'est un peu ça, t'es genre, bon alors, voilà, je suis attaché de presse, bon ben très bien, on va bosser ensemble alors.
2: Ouais, je pense que le désir c'est assez moteur et il y a tellement de portes qu'il faut aller chercher les fenêtres et les Velux. Donc,
1: oui, c'est sûr. T'as pas le choix, ouais. T'as pas le choix à un moment donné. Par rapport effectivement à la maîtrise de l'Opéra de Lyon et au Cours Florent, tu joues dans les pièces de théâtre, ben, c'est un petit peu quoi ton parcours aujourd'hui, ton quotidien aussi au final.
2: Aujourd'hui, alors au sortir des cours Florent, à la maîtrise c'était vraiment axé sur le chant, c'est où ils m'ont donné beaucoup d'armes là-dessus, y compris sur la composition musicale. C'était quand même un parcours pluriel et qui était ma première ouverture au monde, j'ai envie de dire, de chanter dans plein de langues. Le théâtre m'a fait découvrir un autre volet et un théâtre sulfureux qui est celui que j'aime. Derrière, j'ai commencé au théâtre au sortir de l'école à 20 ans. J'ai tout de suite travaillé, composé en tant que comédienne, mais aussi surtout musicienne.
1: Dans quel registre? C'était un peu.
2: J'accompagnais l'auteur metteur en scène Olivier Tchang-Tchong, qui aujourd'hui m'accompagne à la guitare donc dans un théâtre lyrique et plutôt très très turbulent. Donc c'est mes premiers pas sur scène. En tant que jeune adulte,
1: d'accord.
2: Ce qui fait au théâtre dans L'amour caresse les pendus, Cassandre, c'était la première pièce dans laquelle j'ai eu la chance de jouer. Et puis de là, à composer beaucoup, je suis revenue à la musique naturellement.
1: Mais c'est vrai qu'il y a peut-être une différence entre un peu ma vision entre le théâtre et la musique. C'est que théâtre, il y a une troupe, vous êtes nombreux, t'es sur scène, mais t'es pas toute seule. Là, quand c'est toi qui avec le piano, même si t'as un groupe, même s'il y a Olivier, etc., c'est toi qui est vraiment en front, quoi. Donc globalement, c'est plus la même chose. C'est-à-dire que d'avoir une voilà, c'est comme le football, quoi.
2: Bien sûr.
1: Il y a le collectif et puis t'as le joueur de tennis qui joue tout seul, quoi. Et ce cap-là, tu l'as franchi assez facilement ou pas?
2: Ou
1: tu t'es pas posé la question?
2: Non, qui est assez redondant, ouais. De manière assez instinctive. Il se trouve que je suis allée chercher le théâtre en allant au cours Florent et que mon début de mes premiers pas au théâtre n'ont fait que me ramener à la musique avec une force encore plus grande, parce que j'ai appris pendant ces quelques années la torsion, ce que j'avais pas lu à l'opéra dans un enseignement assez classique. Donc et puis nourri aussi d'auteurs et comme Sarah Kane, comme Angelica Liddell, qui est une autrice dramaturge sublime. J'ai eu la chance de travailler avec elle il y a pas très longtemps. Donc mine de rien, le théâtre s'est rappelé en plein milieu de l'album et de sa sortie m'a rappelé avec force. Donc je pense que je viens de ces deux ventres-là, d'un théâtre qui bouscule et d'un enseignement lyrique.
1: Bah, ce qui rend effectivement cet univers théâtral et cinématographique par rapport à ton album. L'album est sorti, il y a eu pas mal de concerts en plus, à la Boule Noire, il y a eu des dates aussi à Lyon, il y a aussi, si t'as peut-être une petite anecdote à un moment donné, puisque t'as quand même fait les premières parties de Grand Corps Malade. Comment ça s'est passé, ça?
2: C'était magnifique. Ça a vraiment été, comme tout à l'heure tu me parlais de comment j'en suis arrivée à cet album. Grand Corps Malade est venu assister à une représentation d'un spectacle de théâtre où j'étais directrice musicale au Théâtre des Variétés. J'avais accompagné une des dernières créations, en tout cas d'Olivier Tchang-Tchong, et c'est à cette occasion-là que Grand Corps Malade, enfin qu'on s'est rencontrés, et qu'après, suite à plusieurs échanges, il m'a proposé de faire ses premières parties. En tout cas, je lui ai témoigné mon désir qui était fou, en tout cas fort, de jouer. Et j'ai eu la chance qu'il me propose de l'accompagner sur quelques dates.
1: Des grosses dates en plus?
2: Oui, carrément. On a fait le Zénith de Pau, ouais. La Gare du Midi, enfin donc des espaces, où j'arrivais avec mon piano et où je...
1: T'as 10 000 personnes et...
2: Ouais,
1: et on y va.
2: C'était réjouissant. Après, la scène, j'ai le sentiment que j'étais en tout cas prête. Enfin,
1: t'as l'habitude.
2: J'ai pas interrogé mon endroit après que ça plaise ou pas. Je me sentais prête. J'avais déjà très envie de jouer. Mais après, c'est vrai que ça a été une occasion infiniment précieuse de présenter sa musique. Et puis surtout d'embrasser ce virage-là et de me reconcentrer pleinement à ma musique. Donc de là, je me suis mise à composer et à me dédier qu'à ma musique.
1: Sur cet album, il y a 12 titres,
2: oui.
1: 10 sur le vinyle,
2: oui.
1: 12 sur la version digitale.
2: Exactement.
1: Voilà. T'as mis combien de temps pour écrire tous ces titres-là? Parce qu'à chaque fois, donc, c'est paroles et musique.
2: Oui. L'album s'est fait. Ça a été une écriture un peu furieuse. Je l'ai écrit en 2 semaines.
1: Ah oui.
2: Alors après, le processus créatif
1: est plus long.
2: Est
1: mais en tout cas, le premier jet.
2: Je me suis isolée au château de Faverolles, qui est un lieu où j'ai la chance de travailler d'écrire depuis plusieurs années.
1: C'est dans quelle région?
2: C'est en Haute-Marne.
1: D'accord.
2: Et c'est un voilà.
1: C'est le Hérouville de la Marne, non?
2: Oui, enfin en tout cas un lieu auquel j'ai un attachement très fort.
1: D'accord.
2: Et qui m'a permis d'écrire aussi tout ça, et je m'y suis.
1: Et t'as enregistré là-bas aussi?
2: Alors non, j'ai enregistré le premier EP.
1: Ah, c'est le premier EP.
2: Et le maxi 45, enfin au label Vie qu'on avait sorti entre l'EP et l'album, il y avait des préliminaires qu'on a fait à Faverolles. Et par contre, l'album s'est enregistré au studio Versari.
1: Avec un ingénieur du son de dingue.
2: Oui, avec Jean-Charles Versari, du coup, voilà, qui m'a été présenté par Yann Péchin, le réalisateur de mon album, et qui a été une nouvelle rencontre et compagnon de route.
1: Ce qui fait que l'album est réussi, en tout cas. On va écouter 1 minute 30 de chaque titre de cet album pour donner envie d'écouter l'album en entier sur les plateformes. C'est un peu comme les startups, j'ai demandé un petit pitch de l'album.
2: Okay.
1: S'il fallait résumer l'album. Pour donner envie aux gens d'écouter, même si après on va rentrer dans le détail des titre par titre, mais
2: je dirais électrique, lyrique et spleen, et quelque chose de poétique et d'assez organique. Après, c'est évidemment porté par les arrangements et la réalisation de Yann Péchin, mais par tous les musiciens qui ont accompagné ce voyage, et que c'est plutôt une ode à une jeunesse furieuse.
1: En tout cas, en écoutant cet album, il y a vraiment cette notion où la voix est presque un instrument, au final. C'est-à-dire que tout est à peu près au même niveau. En tout cas, c'est ce sentiment quand on écoute l'album, où on se dit, voilà, la mélodie, la voix, la guitare, le piano, enfin, tout est important et tout est presque au même niveau, même carrément. Ce qui fait que tout d'un coup, on est vraiment dans un décor de cinéma, quoi, sur chaque chanson, quoi. Premier titre de l'album, c'est À la beauté des indécis. Ça parle de quoi?
2: Ça parle d'un amour, en tout cas, enfin, qu'il faut pas oublier. Enfin, c'est un pense-bête, un post-it, ça pourrait être un SMS pour se rappeler. Voilà, pour se rappeler.
1: Des bonnes et des mauvaises choses.
2: Ouais, des indécis de la beauté de ceux qui partent.

0: je sais, c'est frustrant, mais c'est le but du jeu, c'est de que les gens puissent aller écouter en entier ce titre-là sur toutes les plateformes de streaming ou acheter le vinyle, bien évidemment. Théâtre, musique, cinéma, pas encore.
1: Non, après c'est une
0: prochaine case à venir.
1: Non, c'est un espace qui me touche beaucoup. J'écris avec les images en fond. Enfin, il y a pas un mot que je couche pas sans qu'il y ait des images qui soient.
0: Ah bah tiens, on va faire un nouveau jeu. Sur chaque titre, faut que tu me donnes un nom de film.
1: Oh non, je saurais. Non,
0: t'as pas en tête.
1: Bon, je saurais. Je serais assez timide et j'aurais pas la prétention d'y mettre les films qui sont mes vertiges en face de mes titres.
0: Armure, c'est le titre que tu nous as fait au début du podcast.
1: Oui.
0: Ça a été le premier single extrait de cet album. Ça parle de quoi?
1: Armure, c'est deux amants maudits qui sont jetés à la mer. J'étais en terrain vague. Voilà, c'est une déambulation. De ces deux

0: quand c'est à Radio Edit, on a le refrain avant une minute, donc ça c'est bien. Le truc de psychopathe de Radio Edit, c'est de promoteur radio. Armure, donc ça c'était le deuxième titre de cet album. En troisième, c'est Memory. Ça parle quoi de Memory ?
1: Memory, c'est l'histoire d'un type qui se retrouve sur un parking paradise et qui se demande si il doit attendre sa place ou faire demi-tour.

0: Et pourquoi le choix de l'anglais sur ce titre-là? Comment tu décides, comment tu décides en disant celui-ci je le fais en français, celui-ci je le fais en anglais?
1: Bah, au risque d'être très barbette. Non, je pense qu'il y a vraiment quelque chose qui se pose pas.
0: Pareil, sur le sujet, tu te dis, ça c'est un sujet qui...
1: L'anglais, il est présent depuis que je suis toute petite.
0: D'accord.
1: Et c'est quelque chose que j'interroge pas dans l'écriture. C'est, néanmoins, c'est quand le chant s'insurge, ça passe jusqu'à maintenant nécessairement en anglais. Donc,
0: D'accord. Faut surtout ne pas oublier et dire aux gens qui nous écoutent que Yann Péchin, celui qui a réalisé et arrangé l'album, il a fait entre autres Bachung, Brigitte Fontaine. Voilà, c'est dans ce son-là, dans son rock, il est complètement légitime.
1: Bon, il y a un monde. J'ai découvert le travail de Yann Péchin au travers d'abord de DVD, enfin des grands espaces que j'ai pas eu l'occasion malheureusement de vivre. Et après, j'avais entendu un album que je trouve magnifique de Brigitte Fontaine, Terre-Neuve. C'est un des albums, un de mes albums Tozem. Et c'est vrai que j'ai eu la chance de pouvoir.
0: Et tu l'as appelé, tu as dit bonjour. Comment la rencontre s'est faite?
1: J'ai eu l'opportunité d'être mise en lien. Et je l'ai une première fois rencontrée avant même d'écrire l'album, quand le projet était en train de naître quelque part. Et puis une fois qu'il a été écrit, j'ai pu lui présenter là où on en était. Et l'aventure s'est faite ouais, joyeusement. Enfin, moi, c'est du coup une des rencontres après les pairs que j'ai eu au théâtre, dans la musique. C'est une rencontre qui est très importante dans l'autorisation et dans toutes les fenêtres qui m'a permis d'ouvrir. Donc ça, c'est...
0: L'humain est important.
1: Très.
0: Et pourtant, la vie est une chienne.
1: Ouais, mais c'est aussi une belle vie. Je suis aussi la belle vie, donc...
0: La vie d'une chienne, c'est le quatrième titre de cet album.
1: Exactement. Ça parle de vivant, ça c'est sûr. Et de... d'enjambarésie, d'idole assassine. Enfin, il y a quelque chose d'une vie qui est tumultueuse.
0: Ouais, qui n'est pas lisse.
1: Non, c'est très heureux aussi, mais il faut s'accrocher.

0: écouter en entier sur toutes les plateformes de streaming. Influence quand même années 80, quoi. C'est quoi ta culture musicale? Parce que là, on est un peu Ultravox, un peu dans ces trucs un peu Cure et compagnie quand même, un peu synthwave.
1: Je prends. Merci.
0: En tout cas, ouais. Enfin, t'as envie d'écouter The Forest de Cure. Enfin, toi, t'as vraiment cet univers 80, quoi. C'était voulu? Parce qu'à la maison, on écoutait beaucoup de ce genre de musique ou pas du tout, non?
1: Enfin, non, plutôt pas. Enfin, pas nécessairement. Enfin, mes influences, en tout cas, les artistes qui me touchent beaucoup, Gainsbourg, Nick Cave, Bachung, évidemment, ces gens-là en font partie. De Cure, je prends avec grand joie.
0: Oui, mais
1: joie, côté,
0: effectivement, de 80.
1: Donc, oui, je pense dans les sons.
0: Cette volonté, en tout cas, de ce titre-là, quoi.
1: Oui, oui, puis je pense que dans les sons, ce qui est certain, c'est qu'il y a eu aussi plein de claviers qu'on a utilisés, enfin,
0: qui sont organiques et de l'époque.
1: Exactement.
0: Quoi.
1: Ouais, et c'est aussi ce que j'aimais dans le travail, de Yann, c'est aussi
0: d'être force de proposition par rapport à ça, quoi.
1: Oui, ou en tout cas, il y a un son d'une époque qui, moi, me bouleverse, pas par nostalgie, mais parce que c'est infiniment organique et j'aime bien fuir le clinique, donc je prends si l'album.
0: Bon, en tout cas, ça interpelle ces gens qui aiment ce son-là et qui ont été bercés à ce son-là dans les années 80. Quoi.
1: Okay.
0: On est mort trop tôt, c'est le cinquième titre de cet album. Le pitch.
1: Oui. Bon,
0: Tout est dans le. Dans
1: oui,
0: le,
1: je pourrais donner mes mensurations, mais oui, en tout cas, c'est ça.
0: Tout est dans le titre.
1: Ouais, il n'y a pas grand-chose à y mettre derrière.

0: au moment où on est dans le titre, on a envie de l'écouter jusqu'au bout, mais justement, allez l'écouter sur toutes les plateformes, Deezer, Spotify, Apple ou Qobuz, qui est en 24 bits haute résolution, pour écouter effectivement cette production de cet album. Wish You'll Dance, c'est le sixième titre de l'album, By Vaken.
1: Exactement, c'est un piano-voix. Wish You'll Dance, qui parle... beaucoup d'espérance. Enfin, l'album est assez pétri de ça. C'est vraiment une ode à l'espérance malgré tout. Voilà.
0: Malgré l'ambiance générale.
1: Ouais, enfin, malgré l'existence, quoi.

0: choses dont...
1: Cet album, il faut l'écouter sur toutes les plateformes, My Vacant. Le premier EP s'appelait Héroïne en 2020. Celui-ci, il est éponyme. Il n'y a pas de nom. Il s'appelle My Vacant, quoi.
2: Oui, j'avais très envie, après un premier EP, d'écrire un album sur un seul et même souffle. Et je m'étant aligné, en tout cas en ayant ce sentiment, je trouvais ça naturel et instinctif qui porte mon nom.
1: D'accord, très bien. Mais non, mais tu as le droit. Les voyages à travers, c'est le 16e titre de cet album. Ça parle de quoi?
2: Ça parle d'une fille.
1: C'est toi?
2: Oui, qui pourrait être moi. J'aime bien dire une fille de Lynch, mais qui regarde...
1: Oui, d'ailleurs, oui. Une fille de Lynch, derrière sa fenêtre, traverse des paysages que nous espérons tous. La fille, c'est moi.
2: Oui, je pense que ça peut donner une belle image.
1: Faut jouer au silencieux quand on est fan de David Lynch.
2: Oui, c'est ça, exactement.
1: Prochaine étape.

0: Dès le début, tu sais si tes titres ils vont être plutôt up-tempo ou plutôt smoothie. Est-ce qu'il y a des titres où tu te dis ceux-là ils vont être beaucoup plus calmes et puis au final, avec les équipes, avec Yann Péchin, vous êtes dit eh ben non, on va peut-être ajouter une batterie, on va peut-être ajouter des choses. Ou déjà, c'était déjà...
1: C'était déjà très écrit, en tout cas, le tempo vient en même temps que le souffle du morceau. Après, ce qui est certain, c'est que les arrangements ont permis de travailler avec Arnaud Dieterlen à la batterie, Bobby Jockey à la basse, qui étaient deux musiciens, du coup, qui sont venus dans ce tableau-là, dans ce projet-là, et qui ont amené aussi beaucoup de corps et je pense aussi que tout l'aspect électrique de cet album a été conforté par Yann Péchin, par la guitare d'Olivier Chang.
0: Un travail collectif.
1: Exactement, ouais. Une aventure collective.
0: Mon ange, c'est le huitième titre de cet album. Ça parle de quoi ?
1: C'est un aller simple, sans retour. Il y a encore une figure amoureuse qu'on pourrait lire derrière ça. La figure d'un ange sans être pathos.

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0: La suite, il faut les écouter, tous ces titres sur les plateformes Deezer, Spotify, Apple. Julie, qui est-elle? C'est ce titre, c'est le 9e titre de cet album.
1: Julie, c'est une fille qui se trouve entre Central Park et gratte-ciel et qui porte un shirt et une brassière. J'imagine le shirt est sans doute le motif de la chanson, un peu court.
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0: Est-ce que des envies pour Maïva Ken de faire des featuring sur un prochain album, des artistes avec qui tu souhaiterais interpréter ouais, en duo des chansons ou pas encore?
1: Il peut être de l'ordre de la rêverie.
0: Oui, non, mais c'est juste une envie. Après, ça se fait pas, c'est la vie, hein, mais.
1: Je suis assez bouleversée par le travail de Nick Cave.
0: D'accord, oui. Bah,
1: voilà. C'est pour beaucoup. Ça que je dépose ouais. Ça comme un.
0: Mais il vient souvent en France, il y a plein de concerts, faut aller le voir à chaque fois. Quoi.
1: Bah ouais, je trouve que c'est un artiste sur le fil.
0: Sur le fil et qui fait aussi des musiques de films.
1: Ouais, exactement.
0: Donc effectivement, qui est dans cet univers-là, où effectivement sur chaque chanson que tu interprètes, voilà, on a envie de voir des images et un film qui se déroule, en tout cas par rapport aux paroles. Oh la belle vie, rien à voir avec Sacha Distel. Hein.
1: Non. C'est quand même une ode. C'est quand même une ode. Une ode à la vie, encore une fois. C'est une cavale pour le coup. Typiquement, je pense que c'est à bord d'une BM. Il y a mon héroïne qui se fait la malle, je pense.
0: Et elle vit au jour le jour, quoi. Elle profite de chaque instant.
1: Ouais, elle trace, en tout cas.
0: Ouais.

0: plus que 2 titres et on aura découvert cet album magnifique de Maeva Ken. Quel est le 11e? Tu t'en souviens ou pas?
1: Where is
0: Oscar? Oh là là, quel talent, mais incroyable. Comment t'as fait l'ordre? Est-ce que ça a été compliqué? Même si aujourd'hui, malheureusement, sur les plateformes, c'est un petit peu random parfois et c'est complètement aléatoire. Mais dans l'absolu, pour un vinyle et puis pour un album, on classe ses titres par ordre d'importance et par fil conducteur. Ça a été facile ou pas pour toi de donner l'ordre de cet album ou pas du tout?
1: Je m'en suis pour le coup remise à la sensation et à la sensibilité de Yann Péchin qui a réalisé l'album. C'est un album où ça a été évidemment un référent très fort, le réalisant et l'arrangeant. Donc c'est vrai que sur la question de l'ordre, on avait des sensations partagées, mais ma confiance lui a été remise pleinement sur cet aspect-là, quoi.
0: D'accord. Et donc ce 11e titre, c'est quoi l'histoire?
1: Ce 11e titre, c'est une obsession quand même qui revient pas mal dans l'album, de trouver son ciel, quoi. Ça dit ça, où est mon ciel? Et j'aurais pu l'appeler Attention aux chiens, mais il y avait déjà La vie est une chienne, et voilà, en tout cas, pareil, c'est un warning, et encore une fois, une ode.

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1: Oui, je coupe le morceau, il dure 5 minutes 17, donc allez l'écouter en entier sur les plateformes Deezer, Spotify, Apple ou Qobuz. Dernier titre de cet album, et en plus que tu vas nous faire juste après, À l'épiderme, ça parle de quoi ?
2: À l'épiderme, c'est un titre qui, à mon sens, parle d'ivresse, l'ivresse encore une fois... de la vie et que pour toujours tout répare.

0: album de Maeva Ken, magnifique, 12 titres qu'il faut aller écouter immédiatement. S'il y a un titre, voilà, ton titre préféré, même si c'est toujours compliqué, hein, c'est comme quand t'as des enfants, quand on te dit c'est qui ton fils préféré, c'est toujours difficile, hein. Mais bon.
1: Je dirais Memory.
0: Memory, très bien. Parfait. Ben voilà, on va aller, faut l'écouter en premier alors, quand on écoute l'album. Merci d'être venu dans ce studio pour ce podcast. Ça va mieux ?
1: Carrément, merci.
0: Tout s'est bien passé ?
1: Plutôt pas mal, je pense. Non, merci pour l'invitation.
0: Bah, avec grand plaisir. Et en tout cas, allez voir Maeva Ken en live, parce que tout d'un coup, il y a un vrai univers incroyable. Et c'est vrai que il y a quelques titres dont les voyages à travers qui, en live, prennent une autre dimension, en fait. Et en fait, c'est surtout le fait d'être avec plein de gens. Donc, le voyage est encore il est magnifique, en fait. Quand t'es tout seul, c'est une chose, mais quand il y a du monde, comme les gens écoutent tes paroles au fur et à mesure, tu vois les visages changer, tu sais, en fonction des mots, en fonction de la mélodie. Et c'est vrai que j'engage vivement les gens à aller te voir en live. On te suit sur les réseaux sociaux, sur Instagram, Maeva Ken.
1: Oui, Maeva Ken officiel.
0: Tout simplement.
1: Oui.
0: Eh ben, mille merci. Je vais te laisser. Tu vas reposer ton petit casque et tu vas aller derrière ton clavier pour rejoindre Chang à la guitare et nous faire un dernier titre rien que pour nous, pour ce podcast à l'épiderme. Merci beaucoup.
1: Merci
0: à toi. Je t'en prie. Tu t'installes. Prends ton temps. Tout va bien. Et dès que tu es prête, c'est parfait. À toi de jouer. Maeva Ken.

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Mille merci, c'était My Vacation dans My Music by Cocteau. Ça devient votre moment découverte musique. Parlez-en autour de vous, partagez ces moments. Faites-le savoir, vos réactions, vos commentaires, vos idées d'invités sont les bienvenues. On garde la connexion et abonnez-vous sur les réseaux sociaux Instagram.

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Jante damoiselle, jante damoiseau, veuillez recevoir mes humbles salutations métalliques. Bienvenue sur Ornithorynque, 96.2 FM ainsi que DAB+, canal 7B sur Bouloir, la Sarthe et département limitrophes. Enceinte connectée sur le site internet www.ornithorynque.net. Quel que soit le jour où vous souhaitez headbanger, samedi, jeudi ou tout autre jour, et à volonté en podcast sur le site internet de la radio, c'est l'heure de votre dose de heavy metal avec les oreilles qui traquent. Et déjà 3 semaines pleines de juillet passées, et je continue à vous glisser le meilleur de la diversité heavy metal. En v'là du gros son, en

0: rock'n'roll attitude.
1: Et même plus. Et si vous n'avez pas pu aller au Hellfest en juin, qu'il n'y a potentiellement plus de place pour le Motocultor, le Silac, l'Extreme Fest ou autre festival, quand cela ne tienne, à défaut de pouvoir pleinement apprécier le heavy metal en vrai, en concert et festival, le bon gros son de l'oreille qui tringue vient combler les frustrés des rassemblements festifs.
2: Alright, here's what I want to see you put your hands together on. It's another one from the Power and Passion album. Think tight and hard and loud.

Je tiens à remercier ceux qui m'envoient sur mon mail yves@ornithoring.net des liens vers les groupes et artistes découverts durant festivals et fêtes de village. Grâce à vous, je vais alimenter ma base musicale pour les émissions de la saison prochaine. Et pour l'instant, fin de ce best-of de Les Oreilles qui Trinquent. À bientôt. Salut.

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1: Bonsoir à tous. La Gironde placée en vigilance noire pour le risque de feu de forêt, un phénomène inédit. L'incendie n'est toujours pas fixé. Il progresse en direction de Lacanau et de Bordeaux. Il a déjà ravagé près de 32 700 hectares et a détruit 140 maisons. Après les dernières évacuations qui ont eu lieu cette nuit dans cette commune de l'agglomération bordelaise, 167 000 personnes ont été évacuées au total en Gironde, selon les informations de la préfecture. La solidarité européenne est au rendez-vous, déclare Laurent Nunez sur X. Les renforts roumains, croates, portugais, suédois ou encore allemands sont au rendez-vous pour faire face à l'ampleur exceptionnelle des feux qui touchent tout le sud-ouest du pays. Un peu plus tôt, la présidente de la Commission européenne a affirmé son soutien à la France et à l'Espagne. Elle aussi touchée par d'importants incendies. 45 000 hectares touchés sur Avila et au sud de Madrid, ce qui a nécessité l'évacuation de 88 000 personnes. Et les panaches de fumée provoquées par les incendies espagnols se sont connectés ce samedi à ceux de la Gironde, selon des images satellitaires de l'Agence d'État de météorologie espagnole. Dans le reste de l'actualité, départ en vacances, bison futé, voie rouge sur tout le territoire dans le sens des départs. Plus de 865 km de bouchons enregistrés à midi au niveau national. L'ambassadrice de France, convoquée par le ministère tunisien des Affaires étrangères, Tunis reproche à Paris la diffusion par une chaîne publique française d'un entretien avec une personne recherchée par la justice tunisienne. France 24 serait visée suite à la diffusion d'un entretien avec l'ancien président tunisien Moncef Marzouki, condamné pour atteinte à la sécurité de l'État. Et puis le classement général du Tour de France reste inchangé. Tadej Pogacar reste en tête. Maillot jaune sur le dos. Le jeune Français Paul Sexas est parvenu à conserver sa 4e place. La dernière étape prévue demain est raccourcie. 90 km au lieu de 133 pour permettre aux forces de l'ordre de se libérer et apporter leur concours à la lutte contre les incendies en Gironde. Voilà pour l'info. Très bonne soirée à tous.
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0: Rumble par Led Zeppelin, c'était votre dose de rock pour aujourd'hui. 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
1: Il aurait bien pu ne jamais briller, mais il n'a jamais perdu la foi. On parle de l'Autrichien Hermann Mayer, le skieur est né le 7 décembre 1972. Et dévaler les pistes est une tradition familiale chez les Mayer, son père étant lui-même propriétaire d'une école de ski dans les Alpes autrichiennes. Pourtant, Hermann, qui aspirait à rapidement toucher les étoiles de la glisse, a dû attendre un petit peu. Jugé très peu prometteur par l'équipe de ski autrichienne, il est recalé par les cadres techniques. Qu'importe, il reviendra encore plus fort quelques temps plus tard. En 1995, Mayer est ouvreur de piste pour une étape de Coupe du Monde chez lui à Flachau. Et là, quel ne fut pas l'étonnement des entraîneurs nationaux quand ils s'aperçoivent des chronos d'Hermann Mayer effectués lors de la descente. Il a 23 ans et voit enfin son rêve exaucé. Lors de la saison 96-97, il décroche un premier succès en Coupe du Monde. Ce sera sur le Super G à Garmisch-Partenkirchen en Allemagne, le premier de ses 54 victoires en Coupe du Monde. En 1998, à Nagano au Japon, la consécration olympique avec deux titres en Super G et en slalom géant. En 1999, deux titres mondiaux en descente et en Super G. Mais en 2001, le drame. Un accident de moto aurait pu lui coûter la vie. Sa carrière est alors en suspension quand on a failli lui amputer la jambe. Mais pour abattre un Hermann Mayer, il en faut presque davantage. D'autres titres et médailles aux Olympiques et mondiaux. D'autres victoires en Coupe du Monde et Globe de Cristal aussi. Le skieur autrichien prend sa retraite en 2009, affublé du surnom d'Hermann. Au vu de sa vie et de sa carrière, on comprend un peu pourquoi. Allez, on se donne rendez-vous demain pour d'autres histoires d'un jour avec Mémoire Sport.
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0: Salut à tous et bienvenue sur l'antenne de votre radio locale Ornithorynque. C'est l'heure de se retrouver pour Au cœur de l'album, la découverte musicale de la semaine. Et cette semaine, je vous propose de découvrir ADN, le premier album de Alice Taglioni. On la connaissait en tant qu'actrice et après de longues années de doute, elle sort son premier album en tant que pianiste, quelque peu chanteuse, mais avant tout, un rêve d'enfance de se mettre à nu avec sa voix et avec ses compositions musicales. ADN, c'est le premier album de la chanteuse et actrice Alice Taglioni. Et c'est l'album de la semaine que je vous propose sur l'antenne de votre radio locale Ornithorynque. Voici un titre extrait de cet album, c'est à suivre.
1: Salut mon Alice, on vient d'écouter Synthèse. Alors d'abord, pardon des questions, pourquoi c'est pas ta voix? Ou alors est-ce que c'est ta voix trafiquée?
2: Mais pardon, mais je comprends pas
1: le concept.
2: Le concept.
1: Ah ben on va demander à l'artiste le concept.
2: Le concept.
1: On va demander à l'artiste.
2: Parce qu'elle parle d'elle, là.
1: Oui.
2: Voilà. Mais voilà. Je suis interrogatif.
1: Parfait. On t'embrasse très fort.
3: C'est marrant, quand tu sors un peu des cases, faut expliquer. Alors moi je suis comédienne ou actrice. Enfin je sais pas, j'ai jamais vraiment compris la différence. Et c'est vrai qu'au départ c'était pas évident de comprendre pourquoi j'avais cette voix d'homme. Puis moi dans l'absolu j'ai toujours voulu être un garçon pour pouvoir être forte. Enfin fort, parce qu'une fille c'est fra. Alors quoi je m'embarque là. Bon la vérité c'est qu'il n'y a pas de concept. Sinon ça serait appelé concept et pas synthèse. Moi ce que je voulais c'était faire de la musique, tout simplement. Mais t'as pour sûr

Moi, j'ai envie de dire merci quand j'écoute de la musique qui me touche. Je vous rappelle que ma mère, elle pourrait presque en mourir. Elle disait aussi, si tu veux rendre grâce à ce qui t'a été donné, commence par t'aimer.

c'était Alice Taglioni à l'instant sur l'antenne de votre radio locale Ornithorynque. Un extrait de son premier album qui s'appelle ADN. L'album est dans les bacs depuis début juin dernier. Pour en savoir plus, rendez-vous sur les réseaux sociaux et le site internet de la chanteuse et actrice. C'était l'album musical de la semaine dans votre rubrique Au cœur de l'album sur Ornithorynque.

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1: Bonjour. Aujourd'hui, nos pas nous mènent au centre de la Sarthe, au cœur de la ville du Mans, à la rencontre des habitants de Saint-Pavin, anciennement nommé Saint-Pavin-des-Champs, ancienne commune devenue quartier du Mans. Le quartier de Saint-Pavin, situé dans le secteur administratif sud-ouest du Mans, bordé par Chasse Royale, Le Pré, Saint-Georges et Carnot-Hardier. En 1847-48, Le Mans souhaite le rattachement des communes de Sainte-Croix et Saint-Pavin à la ville. Échec, mais 5 ans plus tard, nouveau projet avec Saint-Georges-du-Plan en plus. Après des mois de débats et polémiques, accord le 5 mai 1855, Le Mans absorbe l'agglomération de Saint-Pavin, mais la partie la plus à l'ouest est cédée à Trangé. La paroisse fut fondée dès le début du 6e siècle, entre la rivière et la colline de Baugé. Domnol fait construire un monastère en 572. Le monastère devient une abbaye à laquelle s'adjoint un hôpital accueillant les pèlerins. Pendant le règne des Mérovingiens, l'école de Baugé est à considérer comme l'un des plus grands foyers culturels de la province. Le grand espace qu'elle recouvrait a depuis été recouvert par d'autres quartiers et s'est fondamentalement démarqué de ce qu'est aujourd'hui le modeste quartier de Saint-Pavin. Pour le plaisir de visiter, direction l'église de Saint-Pavin, restaurée au début du XXe siècle avec découverte dans l'ancienne crypte d'un sarcophage, tombe du 7e siècle contre le mur du chevet sous le maître-autel de l'église, la place d'honneur pour Saint-Pavin. Le sarcophage est redéposé en 1904 dans la crypte de la nouvelle église, consacrée en 1913. Fin de cette balade à Saint-Pavin, anciennement nommé Saint-Pavin-des-Champs, ancienne commune devenue quartier du Mans. Mais nous nous retrouvons très vite pour une nouvelle déambulation sartoise. À bientôt, et sartoisement vôtre.

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1: Bonsoir à tous. Si la météo reste clémente, la nuit prochaine pourrait être favorable au travail des pompiers qui tentent d'arrêter l'incendie en Gironde. La baisse des températures laisse espérer une amélioration. Malgré tout, la menace reste très sérieuse, prévient la préfète de Gironde. 32 700 hectares ont brûlé et 140 maisons ont été détruites selon un bilan provisoire. L'Airbus A400M envoyé en Gironde a procédé à son premier largage en fin d'après-midi. Une première charge de retardant larguée sur le feu. L'A400M peut relâcher 20 tonnes, soit l'équivalent de 2 avions Dash, et c'est la première fois qu'il est déployé en conditions réelles. Par ailleurs, 1500 militaires sont mobilisés sur les incendies en France dès ce soir. Ils ont pour mission d'appuyer l'évacuation des populations et de contribuer à protéger les habitations laissées sans surveillance. En Espagne, les feux de forêt qui ravagent la région de Madrid ont parcouru 25 000 hectares. Plus de 70 000 personnes ont été évacuées. Dans l'actualité aussi, un animateur périscolaire et de centre aéré placé en détention provisoire. Il exerçait à Angers, en Maine-et-Loire. Il est mis en examen pour agression sexuelle sur mineurs, enregistrement et détention d'images pédopornographiques et voyeurisme. L'animateur nie des attouchements mais reconnaît être l'auteur des vidéos. 6 hommes présentés à la justice, soupçonnés d'être impliqués dans un projet d'attaque à Sarcelles dans le Val d'Oise. Le parquet national antiterroriste requiert leur mise en examen et leur placement en détention provisoire. Des armes avaient été découvertes dans une voiture à Sarcelles le 11 juin, provoquant l'évacuation de 300 personnes. Et puis le Tour de France, Richard Carapaz s'impose en solitaire à l'Alpe d'Huez et s'assure le maillot à pois. C'est la 2e victoire d'étape pour l'Équatorien. Il devance Remco Evenepoel et Sepp Kuss sur l'étape Rennes. 5000 mètres de dénivelé positif qui n'ont pas souri à Paul Sexas. Le Français reste tout de même 4e au classement général, mais il ne devrait pas monter sur le podium pour son premier Tour de France. Tadej Pogacar, lui, devrait remporter la grande boucle demain, sauf catastrophe. Bonne soirée à tous.
2: 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Salut à tous, bienvenue à votre chronique cinéma de l'été avec Tonton Yves. Salut Yves.
3: Salut Patoche, bonjour tout le monde.
2: On va commenter ensemble les films en sortie nationale ce mercredi 22 juillet. On en a trouvé 6 quand même.
3: Hein, oui, ça commence à être le cœur de l'été. Voilà. Il y en a un peu moins pour aller se mettre au frais parce qu'on en a besoin.
2: Voilà, il y a toujours la petite différence entre les grosses prods américaines qui sortent l'été et puis les films français qui préfèrent attendre la rentrée. En tout cas, là, on a un film français. C'est de la comédie française. Alors là, on peut pas faire plus français. C'est réalisé par Martin Darondeau et Bertrand Huskla, avec Pauline Clément, Laurent Stocker, Julien Frison et aussi plein d'autres gens. Voilà, normal pour une grosse production sur la comédie française. Le petit résumé, on va t'écouter tout de suite.
4: Dans 3 heures, Nina dévoile sa première mise en scène à la comédie française. Mais dans l'agitation des dernières répétitions, rien ne se passe comme prévu. Retard, coup de stress, problème technique et problème d'ego secouent la troupe. Pourtant, Nina n'a pas d'autre choix que d'aller jusqu'au bout, car s'il y a bien une règle d'or à la comédie française, c'est qu'on n'annule pas. Commence alors une course contre la montre pour sauver la représentation.
2: Est-ce qu'on pourra sauver la représentation? Est-ce qu'on pourra sauver la bande-annonce? Je ne sais pas, en tout cas, on l'écoute ensemble.
5: Nina, t'as validé ça?
6: De quoi?
5: La veste, c'est toi qui l'as validée?
6: Mais oui, elle est très jolie cette veste. Qu'est-ce qui se passe?
5: Il se passe qu'elle est verte et moi je joue pas en vert.
7: Hein. Ah non, il va pas recommencer avec ses superstitions lui.
6: Non, elle est pas verte, elle est bleue.
5: T'es sûre?
6: Turquoise à la limite. Non? Émilie,
8: moi je suis daltonienne, je la vois orange.
6: On se revoit la découpe sur Macbeth.
5: Ah non, par contre, s'il te plaît, on peut respecter les traditions et pas dire le nom de la pièce.
6: De quoi? De Macbeth?
5: Non,
6: ouais. Antoine, le nom de la pièce, c'est aussi le nom du rôle principal, donc on fait comment?
5: On fait comme on fait depuis 300 ans, on dit la pièce écossaise.
6: Ok, est-ce qu'on peut se revoir la découpe sur le rôle principal dans la pièce écossaise?
5: Merci.
9: Tu veux dire de Macbeth?
6: Oh, arrête.
10: Dans 2h30, vous me levez ce rideau.
5: Ça va être une cata.
11: Ouvre-moi cette porte, putain!
12: Pierre Intrusion!
11: J'entends rien!
12: Vous parlez tous en même temps!
6: Top, vous m'avez dit une brume?
11: Ça va être génial!
9: Macbeth.
6: Philippe.
9: Macbeth. Allô, Macbeth.
5: Nina, tu peux dire quelque chose là quand même, c'est pas possible.
6: Macbeth. Non, Philippe, stop. Pardon.
13: Salut, oui. Nina. Mais merde, hein.
6: Ah ouais, c'est la merde, oui, je suis en retard.
13: Non, je veux dire pour ce soir, gros merde, ça va être super.
6: J'ai pas mon badge.
14: Aïe.
6: Mais tu veux pas m'ouvrir?
14: Ah ben non, pour rentrer, il faut un badge. Tu l'as pas perdu au moins, hein? Si tu l'as perdu, faut faire une déclaration. T'imagines, quelqu'un le trouve et badge à ta place. Tous les membres de la Comédie française ont un badge, d'accord? Parce que s'il y a un problème, ça retombe sur qui après? Sur Bibi. Moi, je sais pas si à l'intérieur, si tu décides de casser quelque chose, ou pire, de faire un attentat, hein? Qu'est-ce qui se passe si tu fais un attentat?
6: Je vais pas faire un attentat.
14: Ben, qu'est-ce qui me le prouve?
6: Mon téléphone, mon scone.
14: Attends, reculez, madame, reculez. Sécurité.
15: Qu'est-ce qui se passe?
14: Eh ben, il y a une dame qui veut rentrer dans la Comédie française.
15: Ah, bonjour, Nina.
6: Bonjour, Pierre.
15: Bah, elle est où, la dame?
6: C'est moi. Tu peux m'ouvrir, s'il te plaît?
15: Je suis pas habilité, moi.
14: T'es pas habilité, non. Dans 2h30, vous me levez ce rideau.
5: Ça va être une cata.
14: Quoi?
6: Tu me casses les couilles, moi!
11: Je n'entends rien! Vous parlez tous en même temps!
6: Stop, stop, stop! Vous m'avez dit une brume! Ah!
11: Ça va être génial!
6: Oh, je l'ai, elle était dans mon pantalon!
14: Ah bah super! Voilà!
6: Merci!
14: C'est bien! Bonne première! Et pas d'attentat!
2: De la Comédie française, c'est dans toutes vos salles à partir de ce mercredi 22 juillet. Bon, une bande-annonce un peu foutraque, je trouve,
3: oui.
2: Où ça passe d'un personnage à l'autre. On sent bien qu'il y a des problèmes hein, d'organisation, de comédiens, de superstitions, de choses comme ça qu'on peut voir dans le théâtre. Voilà, on ne sait pas trop jusqu'où ça va aller. Alors, peut-être que par la magie du théâtre, ils arriveront à aboutir avec leurs pièces. En tout cas, c'est intéressant pour ceux qui aiment le théâtre, voir un peu les dessous de cette Comédie française, même si on voit surtout la scène et les répétitions. Bon, intéressant. Je ne me suis pas exclaffé avec cette bande-annonce, mais bon, il y a plein de petites choses sympathiques.
3: Je vais être encore pire que toi. C'est un bof parce que moi j'ai trouvé que ça sent vouloir faire une comédie, mais ne semble pas savoir comment la faire. Ce qui fait que justement il y a ce côté foutraque. Ça m'a difficilement tiré un sourire. Les comédiens, on les connaît. Laurent Stoker, c'est quand même un des plus anciens et c'est un grand. La demoiselle, elle est charmante et elle joue bien son rôle de dépassée dans la situation et en même temps, elle est à la Comédie française, donc il faut bien faire et respecter le truc. Mais j'ai Paris.
2: Ben voilà, on a Paris.
3: Voilà.
2: c'est le truc. Donc, peut-être que la bande-annonce est mal faite. Peut-être que les gags n'arrivent pas à venir correctement dans cette bande-annonce. Peut-être que, voilà, à voir, peut-être. Mais bon, c'est vrai que cette bande-annonce ne donne pas spécialement envie d'y aller. Bon, allez, faites-vous votre avis. On va passer à un autre film dramatique cette fois. Gavaguet et autres malentendus de Ulrich Kohler avec Jean-Christophe Folli, Maren Egert et Nathalie Richard. Ça se passe cette fois dans le milieu du cinéma. Je t'écoute.
16: Au cours du tournage chaotique d'une adaptation de Médée au Sénégal, l'actrice allemande Maya trouve refuge dans une liaison avec son partenaire Nourou. Quelques mois plus tard, ils se retrouvent à la première du film à Berlin. Les sentiments refont surface, mais un incident raciste vient troubler leur retrouvaille. Tandis que la tragédie antique se joue à l'écran, un drame moderne se déploie dans la vie réelle.
2: Eh oui, c'est un drame aussi ce film, j'ai l'impression. Enfin, je ne sais pas. Bon, on écoute la bande-annonce. Attention, il y a des passages en anglais
16: oui.
2: Qu'on va pas forcément comprendre, mais bon, ça, on comprend l'idée du film en tout cas.
16: Oui.
2: On écoute.
6: Mais c'est quoi, Jaginelle? Pourquoi tu m'as rien dit?
17: C'est la production.
6: Ah ouais, bravo,
18: non, mais c'est
6: production.
18: Très beau, t'as qu'à les garder, tu vois, ça rajoute à la dimension politique,
6: ah
18: tu
6: ouais.
18: vois.
19: J'ai conçu cette maison pour Nourou et sa mère. Ils ont hélas préféré aller vivre à Paris.
20: Bon, hey, papa, laisse tomber, s'il te plaît.
19: Il est devenu plus français que les Français.
21: Not here, sir, please. Relax.
22: Sir, I cannot let you in.
18: Don't touch me, okay?
23: Allez, passe ici à l'os.
24: J'ai un peu l'angoisse pour ce soir.
25: Il est très bien le film.
26: À qui s'adresse ce film?
24: Bah écoutez, j'espère qu'il intéressera des personnes d'horizons très différents.
27: Ah,
24: ça c'est mignon.

0: want to see a movie.
1: What kind of movie is it?
2: French.
1: French.
3: Gavaguet et autres malentendus, c'est dans toutes vos salles à partir de ce mercredi 22 juillet. Bah, comme je l'ai dit tout à l'heure, j'ai pas trop accroché à cette bande-annonce. Pareil, on prend pas trop le rôle de tous les personnages dans ce film. Bon, cet acteur, on sait pas si vraiment il joue, parce qu'on ne voit pas vraiment jouer. Voilà, après c'est l'après-film, le Festival de Berlin, Cannes, j'ai l'impression aussi à un moment donné. Et bon, ça m'a pas parlé du tout.
4: Je suis comme toi, là, désolé pour, on va dire, toutes les bonnes envies, on va dire, des réalisateurs, comédiens et autres. Bah, la bande-annonce non plus, elle m'a pas donné envie. Moi, je pensais qu'on allait voir justement la situation, peut-être pas la situation qui crée le malaise raciste dans le truc, mais je sens pas de malaise.
3: Oui, non.
4: Donc,
3: plus.
4: Non, bah ça me laisse sur ma faim.
3: Et ben voilà, on va avoir
4: désolé.
3: Faim. On va avoir faim là pour le cinéma cette semaine du 22 juillet. Bon, merci en tout cas Yves.
4: Merci Patoche, au revoir tout le monde.
3: On se retrouve dans d'autres chroniques cette semaine. Salut.

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Bonjour à tous, vous êtes bien sur Nictorinque 90.2 pour ce nouveau numéro de Dance Music. Alors ce soir, un spécial un peu particulier puisque je vous propose de découvrir les morceaux choisis de la dernière box de Ben Nibron, Grand 12 Inch, déjà le 7e volume. Et il y en aura pour tous les goûts, puisqu'il y aura de la funk, de la disco des années 90. Et pour commencer, le roi de la pop, l'âge d'ouverture de l'album Thriller, avec 30 secondes de plus quand même que la version album.

Vous êtes bien sur Nitorinc 90.2 dans l'émission Dance Music. On a commencé la découverte de cette nouvelle box de Benny Brown avec tout d'abord Michael Jackson, Wanna Be Starting Something. À l'instant, c'était Jackie Moore avec This Time Baby. Et on poursuit avec First Choice, Double Cross.

Vous êtes toujours sur Ornithorynque 90.2 dans l'émission Dance Music. Dans l'ordre, il y avait tout d'abord First Choice avec Double Cross. À l'instant, c'était Dan Hartman Instant Replay, le US Tom Moulton 12-inch version. Alors là, il est complet, contrairement au Culture Dance Collector, premier du nom. Et là, on poursuit avec T-Connection, Saturday Night.

Vous êtes toujours sur Nutorinque 90.2 dans l'émission Dance Music. On poursuit la découverte du Grand 12 Inch volume 7 de Benny Brown. Dans l'ordre, il y avait D-Connection Saturday Night. Un instant, Shella and B-Devotion Spacer. Et pour la première fois en CD, le maxi intégral. Même si j'ai dû revoir le son. Et là, on poursuit avec Candido Jingo. Le 12-inch mix de David Rodriguez.

dans l'ordre, il y avait tout d'abord Candido avec Jingo. À l'instant, c'était Black Box avec Everybody, Everybody. Et un petit poids de House avec S-Express.

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Vous êtes toujours sur Nitorinc 90.2 dans l'émission Dance Music. Dans l'ordre, il y avait Evelyn Chopin King avec I'm in Love. Et là, on pense avec le quart d'heure nécessaire de Funk pour mettre du Gioda. Avec Leon Haywood, Don't Push It, Don't Force It.

Dance Music, c'est fini pour aujourd'hui. Alors en conclusion, il y avait tout d'abord Leon et Wood avec Don't Push It, Don't Force It. Suivi d'Odyssey, Going Back to My Roots. Et à l'instant, c'était Céron, I Want Love. Le remix de Ben Libron. Bande originale du film Dancing Machine, mais ça, ce n'est pas précisé dans la box. Film dans lequel il y a le célèbre acteur Alain Delon. Vous pouvez aussi faire également un petit tour sur www.club80.fr et aussi www.cdrares.fr. De nouveaux CD vont rejoindre la collection des CD rares. Alors il y a donc, je disais, Viviane Reed la semaine dernière, et puis il y a Venuto. C'est prévu dans quelques semaines. Un peu de patience. Et puis on signale prochainement un nouveau single de Mylène Farmer. Oui mais non. Rendez-vous la semaine prochaine pour un nouveau numéro de Dance Music. Restez bien sûr à l'écoute de nos programmes sur Dictorinque 90.2. Portez-vous bien et d'ici là, bye bye.

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0: 1990. Ça y est, nous y sommes. Nous avons remonté le temps.
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1: Salut à tous les amis, bienvenue dans Toute la Dance, le meilleur de la musique, enfin de retour, bah oui, pour ces 60 minutes de pur bonheur. La Dance Music sera au rendez-vous pendant 7 heures. Attention, nous commençons l'émission évidemment avec 666. Allez, c'est parti, je vous souhaite à toutes et à tous la bienvenue. Amok

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Toute la dance, les meilleurs de vos groupes préférés en une seule émission avec de la techno, de la dance, la trance aussi sera au rendez-vous dans cette émission avec Interceptor 17 et c'est un titre de 1992.

0: Petit quiz dans l'émission. Connaissez-vous un DJ né en 1957, le 26 août tout précisément? Un disque jockey, chanteur, producteur et nigérian. Est-ce que cela vous parle? D'ailleurs, il était très actif en Suède. Je veux bien sûr parler de Dr Alban, Let the Beat Go On, son tube planétaire.
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Je sais que vous êtes nombreux et nombreuses à adorer la dance music. Et bien, je vous souhaite la bienvenue pour ceux et celles qui viennent juste de nous rejoindre dans cette émission de folie. Avec des titres venant tout droit de la planète dance. Et on continue. Alors, comme je le fais habituellement dans chaque émission. 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

Mais que ça fait du bien, mais que ça fait du bien de retomber et de replonger dans les souvenirs avec Nono, le petit robot, la chanson de Nono. C'était Brice de Mix.

bruit s'ouvre une porte. Il est dans le château. Il y a une chaleur intense qui se dégage. Boris vient de passer une première porte. Il est tombé devant le maître des clés. Le maître des clés, celui qui sauve les cauchemars. Le maître des clés a les yeux qui brillent. Ne le regarde pas, Boris. Boris découvre une deuxième porte. Ça, c'est la porte du vide. Quand tu rentres à l'intérieur, t'es plus rien. T'es plus qu'une boule transparente. Une boule transparente à travers le cosmos. Le maître des clés t'observe, Boris. Ne le regarde pas. Boris ? Boris s'assoit et réfléchit. Comment devenir un cube transparent? Il n'a jamais aimé les sphères. Il n'a jamais aimé les cercles. Il n'a jamais aimé les circonférences. Boris ne veut pas tourner en rond.

l'instant dans la radio, c'était Boris, le maître des clés. Si vous aimez l'univers étrange, féerique et mystérieux de Boris, je vous conseille d'acheter son premier album. C'était un album assez spécial avec de la trance, de la dance. Et puis dessus, vous pouvez toujours trouver Soirée Disco et Miss Camping.

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1: Et nous continuons cette émission dans un autre monde, un nouvel univers fantastique, merveilleux. Grease 2000 avec son titre Grease 2000. Attention, nous allons rentrer dans le vortex de la dance.

Allez, cette fois-ci, je vous annonce que l'émission se termine. Ah oui, c'est bien dommage. Bah oui, hein. Voilà, donc nous nous retrouvons pour une prochaine émission très bientôt. C'était Toute la Dance. Moi, je vous laisse avec le prochain animateur de votre radio. Et puis surtout, gardez le smile et amusez-vous bien. Allez, n'arrêtez surtout pas de danser, c'est très important.

Coucou tout le monde, c'est les vacances d'été et Move Party est là pour vous accompagner même pendant cette période estivale dans votre radio avec les compilations Plus de Dance qui est sorti en France entre 1994 et 1998 avec pas moins de 9 volumes à son actif. Autant dire, plein de belles choses à entendre. Et d'ailleurs cette semaine, eh bien on a commencé avec un extrait du volume 3 sorti en 1995, les Magic FR, c'était leur titre Fire. La prochaine session arrive et elle se terminera tout à l'heure avec un extrait du volume 1 sorti en 1994, Arriba DJ. Ce sera le titre. On n'est pas fatigué. On n'est pas fatigué également d'entendre plein de bons sons. La preuve avec un extrait du volume 2 sorti en 95, le seul hit des Master Boy sur ces 9 compilations. Eh bien, ce sera Feel the Heat of the Night. Et on vous a calé pour ça la version Extended. Mousti sera là également avec Ernie 98, les 20 Fingers et Katrina. Ce sera Sex Machine, extrait du volume 4 sorti en 96. Dans un instant, Airscape avec Pacific Melody. Mais dès à présent, repartons avec un hit du volume 6 sorti en 96, les 700 Dread and 40 Boys ou les 740 Boys, c'est vous qui voyez. Et bien voici Jingle Jungle et attention, ça fait penser expressément à Noël.

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0: Move Party est là, même pendant les vacances d'été, avec vous dans votre radio. Mais vous pouvez également nous retrouver, bien quand vous le souhaitez, sur Internet via notre site officiel www.moveparty.fr ou encore direction les réseaux sociaux.
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0: Une nouvelle session remplie de souvenirs, toujours avec la compilation Plus de Dance qui se terminera tout à l'heure avec un extrait du volume 6 sorti en 96, Les Pawn Kings, ce sera Up to No Good. Nous aurons également un extrait du volume 2 sorti en 95, CJ Wilson, Daila Ilila. Nous aurons également Joe Taff et Tony Dibart ensemble, ce sera le titre Show Me XL. Allez, extrait du volume 7 sorti en 97, mais dès à présent repartons avec un extrait du volume 5 sorti en 96. Il n'y avait pas que de l'Eurodance dans ces compilations, la preuve puisqu'on on va s'écouter tout de suite un titre R&B français, s'il vous plaît. Voici Classe 41 pour Viens chercher.

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1: Le son de Panking à l'instant, Up to No Good dans les spéciales unités de Move Party consacrées à la compilation Plus de Dance qui va malheureusement s'arrêter là pour cette semaine. Mais attention, promis, on revient la semaine prochaine. Même endroit, même heure, toujours avec le son souvenir de l'Eurodance des années 90. Et croyez-moi, encore plein de belles choses à entendre. D'ici là, belles vacances d'été à toutes et à tous. À l'écoute, bien évidemment, de votre radio préférée. Et surtout, profitez-en bien. Terminons ce Move Party de la semaine avec un extrait du volume 5 sorti en 96, Scooter. Voici Rebel Yell. Prenez bien soin de vous, gardez le rythme, ciao ciao.

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0: L'émission Technosystème vous souhaite bienvenue dans le numéro de cette semaine. Pour aujourd'hui, un somptueux programme. Technosystème, c'est maintenant. 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

0: Les Technosystèmes Summer Edition continuent durant tout cet été. Soyez les bienvenus, bienvenue dans votre radio pour cette émission. C'est Greg au micro pour vous accompagner. Vous le savez, vous en avez l'habitude chaque été, direction tout ce qu'on a pu vous diffuser, tout ce qui était bien durant le mois de janvier 2026. Pour cette semaine, en effet, nous allons explorer les 4 coups de cœur que nous avons pu vous faire découvrir au mois de janvier, ainsi que quelques nouveautés de l'époque. Vous allez adorer, vous allez voir, le programme est excellent et je vous propose maintenant de commencer avec l'Italo Dance.
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0: Qu'est-ce qu'on vous a diffusé au mois de janvier 2026? Eh bien voici quelques-uns des titres. FL65 avec Tout Crédit, remixé par Jerry Sound. On aura également DJ Daxel avec Ovoglia à venir dans cette série. Jonatas Pedrosa également sera là. Jonatas Pedrosa avec le titre Celebration, remixé par Ivan Tanz. On vous a également diffusé DJ Dado, souvenez-vous, avec You and Me, remixé par Adoboy. Maldox également avec le titre Soy Un Angel. Et pour commencer, seulement un titre Italo Dance a été coup de cœur durant le mois de janvier 2026. C'est DJ Sio qui l'avait signé avec le titre Music. C'est ce titre qui ouvre les festivités de ce Technosystème Summer Edition spécial janvier 2026.
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0: ensemble tout l'été avec le Technosystem Summer Edition et le mois de janvier qui est passé en revue durant toute cette émission. En tout cas, on est ravis de vous retrouver, hein, même si l'été est là, on prend pas de vacances et on est content de ne pas en prendre pour être avec vous et vous présenter tout ce qu'on faisait de mieux durant cette saison radiophonique. On vous rappelle, c'est le mois de janvier qui est passé donc en revue cette semaine. Et ce n'est pas terminé, c'est l'Italo Dance à l'instant qui vient de passer. On va donc aller direction le Hands Up.
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0: Notamment Money G avec tout à l'heure Undercover Lover remixé par SBP. On aura Glockenbach avec le titre Home. C'est The Nation qui a remixé ce titre durant le mois de janvier. Deku avec It's Not You, It's Me également est au programme. Et on va avoir trois coups de cœur Hands Up également pour commencer cette série. On a eu Silent Hill, souvenez-vous, avec Mayoi Vita remixé par Kourou Katou qui a donc été notre coup de cœur, tout comme Topless avec le titre Oh Mama. Ça c'était tout début janvier, mais c'était le deuxième coup de cœur puisque le premier coup de cœur de cette année 2026, il s'agit de DJ Snappy avec Waiting for the Sunrise. C'est ce titre qui va ouvrir cette série Hands Up dans le Technosystem. Merci infiniment d'avoir choisi votre radio pour passer cette heure dance, une heure dance qui continue maintenant.
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plus, on a pu redécouvrir les coups de cœur et les meilleures nouveautés qu'on vous a diffusées à l'époque. La semaine prochaine, on sera là à nouveau en plein été 2026, mais cette fois-ci, c'est le mois de février qui sera à l'honneur. Je compte sur vous pour être là d'ici là. Profitez bien des vacances et à la semaine prochaine. Bye bye.

0: et maintenant de la chanson de Daube. Besoin de rien, envie de toi.
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2: Étonnant, non ?

0: Avez-vous dit bonjour à votre femme récemment?
1: Non, pas depuis hier, mais vous... Vous avez dit je t'aime à votre mari récemment?
0: Non, pas depuis 100 ans. Je t'ai jamais dit ornithorynque non plus. Et je pense qu'il faut réparer cet oubli. Ornithorynque.